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0: Bonjour, je m'appelle Annette, j'ai 29 ans, je ne sais pas conduire, je ne fais pas très bien la cuisine, je n'aime ni lire ni aller au cinéma.
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Il ne faut pas tout avoir un cerveau, il ne faut pas avoir un cerveau, c'est ce qui est grave.

Merci, bonsoir. On s'appelle les Tuzz, on vient d'Angers et on est vraiment très très très heureux de vous retrouver. Le prochain morceau il s'appelle I Need You.

Merci, le prochain il s'appelle Dreamer Song. Je vais le dédier à toute l'équipe. À Trembert, à Tèche, à Doudou, à René et à Casbah. Dreamer Song.

Merci. Le prochain morceau, on voudrait le dédier à un petit garçon de 11 ans. Son père vient d'être expulsé de France, c'est un Ivoirien. Voilà, il se retrouve tout seul à Angers. Vous pouvez avoir plein d'informations sur le site de RESF, qui est juste dans le hall là-bas. Allez-y, signez la pétition. Le prochain morceau, c'est pour tous les enfoirés qui font ça. Ça s'appelle Dirty White Race.

Merci. 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

Merci. Ça m'aurait...

Merci. Merci à l'association Lofuzz qui renaît ses cendres comme les Thugs. Voilà pour organiser le concert de ce soir.

Merci.

0: de 22 longs rifles.
1: Victor Martin, 1943. Anne-Marie Castoret, 1991. Jean-Jacques Lecomba, 2016. Christophe Mélie, 1997. Chelsea Manning, 2010. Claire Patterson, 1971. Alberto

Vous croyez que je vais me lever à 5h du matin pour faire un chantier? Hé, hey, vous m'avez pris pour une travailleuse immigrée ou quoi, là?

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0: se positionne, nous allons faire un premier exercice pour les épaules. Tout le monde est prêt?
1: Oui.
0: Allez, on part à gauche, on y va à 3 et 1, 2 et 3. Et 1, 2, 3, 4, soufflez bien, 5, 6, 10, un bras tendu devant, 1, 2, 3, 4, 5, 10 et deux bras tout le monde. Et 1, 2, 3, allongé, 4, voilà, 5, on sourit, 6, 7. Voilà, on se met sur son tapis.

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environnement et que cela vient renforcer les cartes qu'on lui a distribuées au départ. Et que nous n'échappons pas à cette règle. Il y a un déterminisme évident dans nos naissances qui, dès le départ, influe sur notre histoire. Nous sommes nés hommes ou femmes, dans le sud ou dans le nord, en France pour la majorité des gens qui liront ce texte. Cela nous range dans une catégorie de l'humanité, différente du petit aborigène du fin fond du bush australien. Mais nous avons grandi aussi, et bien que nés sur le même coin de terre, nos parcours ont ensuite modifié la valeur initiale de notre jeu. Un peu comme à la contrée, certains ont des jeux moyens mais savent les bonifier. D'autres ont un capot dans les mains, mais ne l'annonceront jamais, laissant la peur les tétaniser. Si tu ne joues pas aux cartes, télécharge un tuto. Ma nature optimiste me laisse penser que le rapport que chacun entretient à ses potentialités compte plus que son origine, que le déterminisme est plus fort que le fatalisme. Qu'il n'y a pas une place écrite pour chacun, mais que nous avons le pouvoir de bousculer notre mektoub à nous. Écrivons nos histoires au lieu de laisser faire par notre destin. Avec toute ma tendresse, Mick, chercheur d'or. Hashtag Mektoub.

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0: C'est quand qu'on sort. Les événements de ta région, racontés par ceux qui les vivent. Aujourd'hui, je reçois Héloïse du Paris, chargée de développement pour le handicap. Elle vient nous parler d'un événement nouveau, exclusif, qui s'appelle la Nuit du Handicap. C'est la première édition. Elle aura lieu le 13 juin 2026 à La Garde. Salut Héloïse.
1: Salut Marc, merci de m'accueillir sur le plateau de Radioactive. Donc le Paris, c'est quoi? On est le pôle d'appui ressources handicap inclusion du Var, une association qui œuvre dans le handicap et l'inclusion justement pour accompagner les professionnels qui ont des enfants de 0 à 20 ans, qui ont des besoins particuliers. Donc notre travail, c'est de les outiller en formation, en outils pour qu'ils prennent mieux en charge ces enfants-là.
0: Et là, cette année, vous avez eu l'idée donc de créer un événement pour mettre en lumière finalement les gens que vous pouvez accompagner quotidiennement.
1: C'est ça. Dans le cadre de mes missions en tant que chargée de développement de projets sur le handicap, j'ai aussi la casquette de développer des nouvelles actions, comme la Nuit du Handicap, qui est un événement national. Et donc, c'est la première édition pour le Var. Elle aura lieu, comme tu l'as dit, sur La Garde. Et donc, le thème de cette année, c'est la gastronomie.
0: C'est un événement qui aura lieu en soirée de 17h à 22h. Donc la Nuit du Handicap, c'est pas exclusif à la région?
1: Non, non,
0: c'est
1: tout
0: la
1: à fait.
0: Première fois ici, mais c'est pas exclusif.
1: C'est ça, c'est la 9e édition au niveau national. Depuis la création du Paris en 2022, c'est un projet que mon responsable souhaitait développer. Et donc ça y est, on s'est lancé. Et donc on a rejoint cette 9e édition et donc ce sera la première pour le Var. Chaque ville peut porter la Nuit du Handicap, qu'on soit une association ou une commune. Et donc la ville de La Garde nous soutient sur cet événement-là et nous met à disposition la place de la République.
0: Donc c'est une première édition, j'imagine que ça a soulevé beaucoup de questions. Quelle partie vous avez choisi de prendre pour cette édition?
1: Alors on savait qu'on ne pouvait pas la faire seule parce que c'est un gros projet. Donc on s'est fait accompagner de notre parrain de l'association qui est le chef Arnaud Tabarek qui a eu une étoile en 2014 et qu'aujourd'hui il est plutôt comme consultant en tant que chef consultant. Ça faisait sens pour lui de nous accompagner sur cet événement-là autour de la gastronomie puisque c'est son métier. Et donc c'est pour ça qu'on a choisi ce thème-là pour cette première édition et on ne voulait pas s'éparpiller parce que habituellement les nuits du handicap elles sont plutôt tournées sur le sport, la musique. Et on voulait une ligne directrice. Pour Arnaud, la gastronomie, ça faisait sens.
0: Comment est-ce que ça va se matérialiser tout ça pendant l'événement? Est-ce que ce sera sous forme de stand? Et comment est-ce que ça s'organise? À quel emplacement vous allez vous situer aussi à La Garde?
1: En fait, on va avoir un village gourmand où des associations, des établissements médico-sociaux, des restaurants vont pouvoir proposer de quoi découvrir la Nuit du Handicap à travers des bouchées froides, sucrées, salées, autour de différents stands. On aura une partie aussi démo cuisine avec des chefs comme Arnaud, Grégory Curon qui est notre deuxième parrain pour la Nuit du Handicap et aussi Jeff Bérard de la Maison Bérard à la Cadière d'Azur. Donc eux, ils vont cuisiner sur scène avec des personnes concernées. Et on va aussi avoir du bénévolat concerné, donc des personnes en situation de handicap avec l'association Quoi de Neuf, qui va participer aux côtés de nos bénévoles pour accueillir et mettre l'ambiance sur cet événement. Et également la partie radio, on l'espère avec vous, la déambulation.

0: autour d'une table, les différences, elles s'effacent.
1: Combien de stands à peu près sont attendus ?
0: Alors, il y a une dizaine de stands. On a le salon de thé de l'heure d'été à la Farlette de Phare 83 qui va nous proposer des cookies, des cakes, du thé, des boissons froides. On a le restaurant Good Food qui proposera des boissons. Le restaurant Côté Resto qui aura une carte où il aura travaillé deux plats, un dessert et un plat autour des textures. Il y aura aussi le food truck de Human qui fera un accord mai et vin, où on pourra déguster du vin également. Des biscuits, des bouchées salées. On n'a pas encore toute la liste, mais en tout cas, il y a une dizaine de stands avec aussi une partie sensibilisation avec le Codes 83 qui aura le picto menu et des outils de communication. Et également, Apa Hop qui nous proposera un atelier jeu de loi sur l'alimentation et la smoothie-clette où il faut pédaler pour faire ses smoothies.
1: Donc il y a pas mal d'activités et de choses aménagées autour de cette thématique. Est-ce qu'il y aura aussi des conférences ?
0: Alors oui, il y aura des interventions. Bah, les chefs pourront parler de leur parcours puisque certains sont concernés par du handicap. Je pense à Grégory qui, lui, a un bras en moins. Donc comment il a pu faire Top Chef, par exemple, en ayant un handicap moteur. Ou encore Jeff Bérard qui a un déficient auditif. Ou même les jeunes qui vont être sur scène, qui vont cuisiner avec les chefs, qui sont eux concernés par du handicap. Donc on va aussi mettre en place de l'accessibilité autour de cet événement-là, que ce soit à travers des tableaux de communication pour pouvoir communiquer quand on peut pas oraliser ou que bah, quand il y a trop de bruit et donc j'ai besoin de pictogrammes pour m'appuyer et soutenir mon message, ou encore de la langue des signes. Donc c'est vrai qu'à chaque fois, on va essayer de mêler intervention, démo cuisine et dégustation sur le village gourmand.
1: Peut-être qu'on ne maîtrise pas assez cette dimension du travail et du handicap au travail. Si tu as des informations à ce sujet.
0: Il y a des restaurants inclusifs dans la région. On a notamment le restaurant Chalucé qui est tenu par la VAT qui est du coup à Toulon, où c'est des personnes en situation de handicap qui nous servent, qui préparent le repas. Enfin, ce qu'on va manger en tout cas au restaurant. Donc là, on est vraiment dans le cadre d'une entreprise qui est adaptée. Mais tu as aussi les ESAT où c'est du médico-social, où tu peux aller dans un restaurant d'un ESAT directement sur place et aussi également manger et déguster des préparations. Après oui, tu as la loi de 2005 hein, qui a participé justement à rendre davantage accessibles les lieux publics pour que toutes les personnes puissent accéder avec ou non un handicap aux loisirs, à la culture, au sport. Mais c'est vrai qu'aujourd'hui, quand on pense accessibilité, on pense plutôt ascenseur, rampe, toilette adaptée et on en oublie toute l'accessibilité sensorielle et cognitive. Et donc, les tableaux de communication, c'est de la CAA, c'est de la communication alternative améliorée. Et donc, tu peux faire des phrases avec ces tableaux-là. Donc, c'est une feuille. Hein. Et tu peux pointer des pictogrammes en disant qu'est-ce que tu veux dire. Enfin, là, par exemple, on en a fait un pour notre repas levé de fond en précisant bah, « Je veux manger un menu nuit du handicap ». Et Arnaud s'y est prêté et donc il va faire une vidéo là-dessus comment on utilise un tableau de communication.
1: Ce que je voulais te demander aussi, c'est que le public finalement sera impliqué, aura l'occasion aussi de participer.
0: En dégustant les préparations finalement de ces personnes qui ont un handicap, déjà vont pouvoir leur parler, de poser des questions. Ils vont les voir aussi en action, en train de préparer leur dernière préparation sur les stands ou encore sur la scène. Donc c'est une sensibilisation qui est plutôt active. Donc oui, l'idée, c'est de sensibiliser le grand public à travers ces manifestations partout en France pour montrer que le handicap, il y a aussi de la compétence derrière tout ça.
1: Une petite dérive à cette thématique, entre guillemets, c'est aussi que sera mis en lumière la musique autour du handicap.
0: Tout à fait. En fait, pour que ça reste festif, hein, parce que c'est le but d'une nuit du handicap, c'est que c'est un événement qui est gratuit. Il n'y a pas de vente sur place. L'idée, c'est qu'on fait autour de la gastronomie, mais qu'on avait envie de garder le côté festif avec la musique. Et donc, un pianiste, normalement, qui devrait être là. On a également les yeux de vie, qui est une jeune fille qui est déficiente visuelle, qui fait des reprises de musique avec son karaoké braille. Et normalement, un DJ set, Melvin Pott, qui devrait être parmi nous sur cette soirée-là et qui va filmer et qui va animer la partie musicale.
1: Pour une première édition, ça me semble assez complet, ça me semble assez varié et intéressant. Donc, on rappelle la date, c'est le 13 juin 2026, donc attendu à la garde de 17h à 22h. Ils vous attendent nombreuses et nombreux pour cette première édition de la nuit du handicap. On retrouve cet événement sur tous les réseaux sociaux.
0: On retrouve cet événement.

0: présent sur Instagram, sur LinkedIn, sur Facebook. Il est communiqué aussi au niveau national. Il y a une page où vous pouvez retrouver toutes les villes qui participent sur Nuit du Handicap. Et donc, vous pourrez trouver la garde et tous les intervenants qui seront présents, le programme, le dossier de presse, vraiment tout ce qui fait la Nuit du Handicap. Et je dirais, venez comme vous êtes. Merci à vous.
1: Merci Louise, à très bientôt.
0: À bientôt.
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0: 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Vous voulez quoi? Passez vos journées devant la télé à manger des chips? Allons, vous serez bien mieux au boulot. 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

0: J'ai appris que chaque voyageur de l'espace avait un nom différent en fonction d'où il vient. De Russie, on dit un cosmonaute, de Chine, un taïkonaute, des États-Unis un astronaute.
1: Exact.
2: Ouais, ça c'est quand on bouge. Mais vous savez comment on appelle un mec qui bouge pas? Un inter...

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Et bienvenue aux fidèles de RQC, votre radio moucronoise préférée. Francis au micro pour un nouvel épisode de Ramène ta science. L'émission qui vous parle de science, de nature, de sciences naturelles, donc avec la musique en divertissement. Après notre précédente émission dans le vent, comme thème tempête, ouragan et autres cyclones et tornades, nous allons rester dans les airs avec les oiseaux et particulièrement les oiseaux migrateurs. La fin de l'été et surtout l'automne étant la période de migration des oiseaux qui partent pour un long voyage en direction de territoires plus hospitaliers mais surtout plus fournis en nourriture. À l'aide des sources documentaires oiseaux.net, LPO, Ligue protectrice des oiseaux, et migreaction.net, je vous propose de partir, voler plus haut, et donc partir avec ces oiseaux au comportement migratoire. Comportement restant parfois une énigme, mais surtout une performance physique, pour certaines espèces ne dépassant pas quelques dizaines de grammes de plumes. Et pour vous divertir entre mes blablas, c'est un autre type d'oiseau qui jouera les intermèdes musicaux. Nous volerons plus haut avec High Flying Birds, le groupe de Noel Gallagher qui maintenant vole de ses propres ailes. Après avoir explosé en vol avec son frangin Liam et du groupe Oasis. En 2011 paraissait l'album du même nom, Noel Gallagher's High Flying Birds, qui vous nettoiera les oreilles durant cette heure de vol. Eh oui, c'est toujours un phénomène fascinant. Chaque année, à l'automne, des millions d'oiseaux migrateurs quittent leur lieu de reproduction et entament un long voyage vers leur zone d'hivernage, parfois située à plusieurs milliers de kilomètres. Et ils effectueront le voyage en sens inverse au printemps. Ainsi, le terme « migrateur » désigne une espèce effectuant des déplacements saisonniers, passant les périodes de reproduction et hivernales dans deux régions distinctes, selon un schéma répété d'année en année. Ce n'est pas forcément le froid qui pousse les oiseaux au départ, mais plutôt le manque de ressources alimentaires. L'arrivée de l'hiver entraîne la raréfaction des proies ou des végétaux, dont les oiseaux dépendent pour survivre. Dans nos contrées, la disparition des insectes contraint toutes les espèces strictement insectivores, comme les martinets ou les hirondelles, les contraint à migrer. En Europe du Nord, le gel des zones humides et des fortes chutes de neige pousse les oiseaux d'eau, tels que les canards et les oies, à glisser vers l'Europe méridionale. Le mois d'octobre représente une période majeure dans le grand chambardement que constitue la migration automnale des oiseaux. Songez par exemple que la rousserolle effarvate, ce petit passereau européen des zones humides, se rend en Afrique tropicale, franchissant ainsi plus de 5000 km entre la Lorraine par exemple, où elle a niché, et ses quartiers d'hiver africains. Pesant au départ, muni de ses réserves de graisse accumulées, jusqu'à 18 à 20 grammes, son poids sera réduit d'un tiers à l'arrivée, soit plus ou moins 6 grammes. C'est un autre oiseau migrateur au long cours, le martinet noir, le rouge-gorge à front blanc, le pouillot 50s, etc., qui traverse la France, l'Espagne, le détroit de Gibraltar, l'Algérie et le Sahara, au prix de lourdes pertes au cours d'un voyage qui aura duré près de 2 mois. D'autres espèces comme le héron cendré, l'alouette des champs, le rouge-gorge, le pouillot véos et le pipite spioncelle sont des migrateurs partiels. Leur déplacement se limitant à quelques dizaines ou centaines de kilomètres. Les uns, soit pour descendre de la montagne vers la plaine, les autres pour rejoindre les régions du littoral méditerranéen. Puis, les hivernants venus du nord de l'Europe ou de la Sibérie viennent stationner dans nos régions à la fin de l'automne et au début de l'hiver,
ce sont de nombreuses espèces d'oies et de canards, ainsi que quelques espèces de passereaux, comme les grives ou le tarin des aulnes et les pinsons du nord, et éventuellement, par grands coups de froid, des bandes de jaseurs boréales, un joli passereau beige et huppé, de la taille d'un étourneau, qui descend en bandes venant de la Scandinavie jusque nos régions.

Les oiseaux de passage sont ceux qui ne font que traverser notre région en effectuant de courtes haltes pour reconstituer leurs réserves énergétiques, leur carburant. Venant de Scandinavie et d'Europe centrale, ils se rendent en Espagne et en Afrique. Tel est le cas de nombreux petits échassiers de rivage, les chevaliers, les bécassos, et aussi de la grue cendrée dont les formations en V traversent bruyamment de leurs cris sonores le ciel du nord-est de France. Pour faire étape, en novembre, dans par exemple la Veuvre, en bordure de la Meuse, et surtout au lac du Der, dans la Marne. Tous ces mouvements migratoires sont directement et étroitement conditionnés par la disponibilité des ressources alimentaires, elles-mêmes liées aux variations climatiques saisonnières ainsi qu'à l'alternance de la longueur du jour, d'une latitude à l'autre. La plupart des oiseaux, essentiellement insectivores, nicheurs dans notre région, la quittent lorsque leur nourriture se fait rare, les fauvettes, les pouillots, les gobe-mouches, les rossignols. La bondée apivore, par exemple, spécialisée à l'extrême en ne consommant que des larves de guêpes et d'abeilles sauvages, est obligée de partir dès la fin août. Les granivores, et à plus forte raison les omnivores, au contraire, savent trouver en toute saison des graines diverses de leur bec conique et costaud qui leur permet de broyer. Les pinsons, les chardonnerets, les bouvreuils, les gros becs. Ils peuvent rester parmi nous et vagabonder dans la région. Beaucoup d'oiseaux migrateurs, dont les couples, dans la plupart des cas, revendiquent pourtant un territoire exclusif pendant la nidification, mais se regroupent pour voyager. C'est ainsi que nous pouvons observer en automne des compagnies quelquefois considérables de passereaux et de rapaces, notamment des milans noirs. Des compagnies donc traversaient nos espaces, les uns volant de bosquet en bosquet pour les passereaux et les autres planant en altitude pour les rapaces. La recherche d'une plus grande sécurité et d'une meilleure orientation constitue un des facteurs déterminants de cette sociabilité de circonstances. L'union fait la force, n'est-ce pas, les Belges ? À plusieurs, on voit mieux et, pendant que les uns se nourrissent, d'autres peuvent monter la garde. Le cas des sarcelles, par exemple. C'est enfin l'occasion d'observer ces migrateurs partiels qui quittent bois et forêts pour se rapprocher de l'homme et de ses parcs et jardins où les points de nourrissage sont de plus en plus abondants. Ce qui, paradoxalement, n'est pas forcément une bonne idée pour que de nourrir en abondance les oiseaux sauvages. Ainsi, la LPO, Ligue protectrice des oiseaux, conseille de nourrir les oiseaux uniquement en période de froid prolongée, soit en général de décembre à fin mars. Continuer au printemps de nourrir les oiseaux peut même devenir contre-productif et leur nuire en propageant des maladies car ils se regroupent autour de ces points de nourrissage. Des études ont constaté qu'un apport de nourriture printanier pouvait également avoir des effets négatifs sur la reproduction des oiseaux. Pour plusieurs espèces d'oiseaux d'Europe de l'Ouest, la période de nidification commence dès mars, voire même fin février, et ce nourrissage abondant et tardif en saison décale le champ nuptial des mâles. Et par rapport à ceux qui n'avaient pas d'accès à cette nourriture, leur chance de se reproduire pourrait donc être amoindrie. Eh oui, l'abondance ne nuit pas que chez l'humain.

Orientation, voici le maître mot de cette grande affaire qui concerne des millions d'oiseaux d'une multitude d'espèces. C'est un sujet complexe où, depuis quelques décennies, les connaissances ont considérablement progressé grâce à des opérations de bagage plus systématiques, grâce au radar, à la thermographie aérienne, à la télémétrie, etc., toutes ces nouvelles techniques. Mais c'est une matière où bien des questions n'ont encore pas de réponse, que des hypothèses. Je vous en parlerai un peu plus loin dans l'émission. Les facteurs météorologiques jouent un rôle très important dans le déroulement normal ou perturbé, voire accidentel, des migrations. Des tempêtes d'automne peuvent être, pour des oiseaux, à l'origine de dérives accidentelles par rapport à leur trajectoire migratrice normale, très éloignées de nos régions. C'est bien l'occasion d'observations rares pour les passionnés d'ornithologie et de chasse photographique. Une mouette sabine, par exemple, un oiseau de mer venant du Groenland et migrant normalement très au large dans l'Atlantique, a déjà été vue échouer accidentellement sur l'étang de Parois, près de Lunéville, dans l'est de la France. L'automne est, pour l'observation des oiseaux, un temps fastueux. C'est bien le cas en Lorraine, située sur l'axe migratoire principal entre, d'une part, les pays scandinaves, ainsi que ceux de l'Europe centrale, et d'autre part l'Europe du Sud ou l'Afrique. Partant sans brouillard, tenace ou pluie battante, on peut voir du bord de nombreux étangs lorrains ou des points dominants des côtes de la Moselle, ainsi que des cols vosgiens, on peut voir donc des haltes ou des passages de groupes spectaculaires d'oiseaux dont l'identification, quand il s'agit de petits passereaux en vol, est souvent difficile. Mais pour qui s'émerveille du théâtre de la nature, est-il toujours indispensable de connaître le nom des acteurs pour apprécier un spectacle vivant impressionnant ?

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2: Il existe diverses stratégies de migration qui s'expliquent par les exigences écologiques, le régime alimentaire ou l'habitat, et par l'histoire évolutive des espèces. Chez de nombreuses espèces insectivores comme le gobe-mouche noir, un mignon passereau d'une quinzaine de grammes, l'ensemble des individus qui nichent en Europe vont migrer au-delà du Sahara pour passer l'hiver dans les savanes et les forêts tropicales africaines. Cette espèce migratrice stricte est qualifiée de migratrice totale. Chez d'autres espèces, le comportement migratoire va varier suivant la localisation des zones de reproduction. Chez des espèces à large répartition, comme le pouillot véloce, qui niche de la péninsule ibérique jusqu'aux confins de la Sibérie, et très fréquent dans nos parcs, les individus se reproduisant sous des latitudes élevées vont entreprendre une longue migration qui les conduit sous le climat méditerranéen de l'Europe méridionale. En revanche, ces congénères pouillots nichant dans le sud de l'Europe vont montrer des déplacements plus courts ou bien des comportements sédentaires. Les espèces dont la stratégie de migration varie en fonction des individus et de leur origine géographique sont qualifiées de migratrices partielles. Bien que tous équipés des deux ailes fournies par la nature, c'est pourtant chacun son vol chez les oiseaux migrateurs. Il y a les planeurs, les rapaces, les cigognes, qui utilisent le vol à voile. Ils exploitent les courants d'air chaud pour s'élever sans effort, puis se laissent glisser jusqu'à l'ascendance thermique suivante. Ainsi, ils peuvent voyager léger et parcourir de très longues distances sans effort. En revanche, le vol à voile ne peut se pratiquer que de jour et au-dessus de la terre ferme, car les ascendances thermiques sont absentes ou très faibles sur les étendues d'eau. Pour pénétrer en Afrique, ils traversent alors la Méditerranée par ses parties les plus étroites, où ils sont contraints de pratiquer un vol battu beaucoup plus coûteux en énergie. Les détroits de Gibraltar, du Bosphore et de Messine sont donc des points de passage obligés pour des centaines de milliers de planeurs européens hivernant en Afrique. Les grands oiseaux de mer, tels l'albatros, les puffins ou les pétrels, vont profiter des masses d'air déplacées par le mouvement des vagues et ainsi littéralement surfer, si on peut dire, sur ces masses d'air en mouvement, sans effort tout au long de leur périple. En revanche, d'autres espèces utilisent le vol battu pour parcourir des milliers de kilomètres de leur voyage. Ce type de vol est très consommateur en énergie. Il nécessite donc d'effectuer des réserves de graisse importantes avant le départ, mais aussi lors des haltes migratoires. Par opposition aux planeurs, ces migrateurs sont moins dépendants des conditions météorologiques et peuvent voler plusieurs jours consécutivement. Ainsi, le courlis corlieux, hivernant sur les côtes d'Afrique de l'Ouest, peut effectuer sa migration de printemps d'une seule traite jusqu'à son Islande natale, soit pas moins de 5000 km en 5 jours. Les passereaux utilisent aussi le vol battu pour se déplacer. Ils migrent avec une plus forte intensité en présence d'un vent arrière. De nombreuses espèces vont privilégier la migration nocturne, ce qui leur permet de bénéficier de conditions aérologiques favorables, un air frais et moins turbulent, et aussi d'une prédation limitée. C'est du vol de nuit, sans instruments, contrairement aux avions.

Il existe également des espèces qui vont pratiquer les vols en V. Chez ces migrateurs grégaires comme les oies, les grues, les cormorans ou les canards, cette technique de vol a plusieurs avantages. La formation en V que vous avez certainement déjà observée permet aux oiseaux situés derrière l'oiseau de tête de profiter de son aspiration et donc d'économiser de l'énergie, avec chacun prenant son relais, comme les cyclistes du Tour. Plus généralement, le grégarisme, donc la vie en groupe, permet de limiter les risques dus aux prédateurs en multipliant la vigilance et l'attention aux éventuelles attaques. Ça permet aussi de migrer en famille, comme peuvent le faire les oies et les grues, et donc de montrer les voies de migration les plus courtes et les zones d'hivernage les plus favorables à la nouvelle génération. Vous imaginez bien qu'un tel périple est plus que risqué pour les oiseaux. Au cours de leur long voyage, ils font face à de nombreux dangers. D'abord, il y a les dangers naturels. En premier lieu, la prédation, principale cause de mortalité durant la migration, surtout pour les passereaux, proie facile quand ils se posent épuisés. Puis, les vents et tempêtes qui peuvent déporter sur de longues distances certains migrateurs, en particulier ceux de petite taille. Et enfin, les barrières naturelles, mers, montagnes et déserts, sont autant d'obstacles à franchir. Et en plus s'ajoutent les dangers anthropiques, c'est-à-dire venant de l'humain. Mine de rien, la pollution lumineuse émanant des grandes métropoles est responsable de multiples collisions et désorientations. Il y a aussi les lignes électriques et depuis peu les éoliennes causant électrocution et collision. Il y a encore la modification des habitats, notamment les zones humides, qui amoindrit la qualité et la quantité des haltes migratoires essentielles pour que les oiseaux qui traversent nos pays puissent reconstituer leurs réserves en prévision de leur prochaine étape. La prédation humaine n'est pas anodine non plus. Les chasseurs, soi-disant amis de la nature, réalisent des carnages sur les routes de migration des palombes et divers passereaux et autour des points d'eau de repos des oies et des canards. Et qu'en est-il de la migration et du changement climatique? Eh bien, on constate que certaines espèces ont tendance à revenir plus tôt au printemps sur leur lieu de reproduction. Depuis 30 ans, cette précocité atteint 5 à 12 jours selon les espèces. Et si les dates d'arrivée des migrateurs sur les sites de reproduction ne coïncident pas avec le pic d'émergence des insectes, par exemple, la mortalité dans les nichées peut être importante. Le changement climatique, additionné aux autres menaces présentes, notamment sur les zones d'hivernage, participe à rendre incertain le futur d'un grand nombre de migrateurs dans les décennies à venir. Les méthodes de suivi du phénomène migratoire sont essentiellement l'observation directe au niveau de points de concentration. Les détroits, les cols de montagne, les estuaires ou les caps marins ou autour des lacs. C'est la méthode la plus répandue qui permet de dénombrer les migrateurs. Et plus spécifiquement, le bagage consiste à capturer un oiseau et à lui poser une bague à la patte. Ce système permet, en cas de recapture ou d'observation, de connaître la provenance d'un migrateur et, plus pointu encore, les suivis par balises satellitaires ou GSM qui permettent de suivre en temps réel le trajet migratoire d'un oiseau équipé. Très précis, ces suivis par balises connectées révolutionnent les connaissances sur la migration. Eh oui, qui dit voyage, dit balises.

0: À votre avis, quel est l'oiseau qui parcourt le plus de distance quand il migre? Eh bien, l'oiseau à la migration la plus longue, et pouvant recourir cette migration plus de 70 000 kilomètres, est la sterne arctique, Sterna paradisiae. Cet oiseau marin a une répartition circumpolaire, donc autour du pôle. Le couple construit son nid au sol en grattant une cuvette que mâles et femelles garnissent de quelques végétaux dans la zone périarctique du pôle Nord, quand c'est l'été, dans cet hémisphère. Et vers fin août, ils commencent à migrer vers le pôle Sud. Et ils y arrivent vers la mi-décembre. Depuis l'Europe du Nord, les routes migratoires de cet oiseau, qui pèse environ une centaine de grammes et d'une envergure oscillant entre 75 et 85 centimètres, donc ces routes migratoires vont contourner l'Europe et l'Afrique par l'ouest pour descendre et passer le cap de Bonne-Espérance en Afrique du Sud et rejoindre l'Australie puis l'Antarctique. N'oubliez pas non plus dans les migrateurs au long cours le puffin fulgineux, Puffinus griseus, cet autre oiseau migrateur qui n'a rien à envier à la sterne arctique. Donc, parmi les individus de cette espèce qui empruntent la route migratoire allant des îles Aléoutiennes situées dans la mer de Bering entre Asie et Amérique, vous voyez là au large de l'Alaska. Il descend jusqu'à la Nouvelle-Zélande, parcourant ainsi une impressionnante distance de 64 000 kilomètres lors de leur migration. Vous voyez de l'énigmatique trajet des îles Aléoutiennes jusqu'à la Nouvelle-Zélande, couvrant donc cette distance époustouflante de 64 000 kilomètres, aux migrations moins spectaculaires mais tout aussi cruciales pour la survie de nombreuses espèces. Ces mouvements d'animaux sont le reflet de la complexité et de l'adaptabilité du règne animal. Bien que l'ampleur de ces migrations puisse varier d'île en continent, de désert en montagne, une chose est certaine, la migration est un phénomène naturel exceptionnel qui continue de susciter l'admiration et l'étonnement tout en nous rappelant la nécessité de préserver et de protéger les habitats de ces espèces migratrices pour les générations futures. La préservation de ces itinéraires migratoires demeure un enjeu crucial pour la conservation et la biodiversité mondiale.
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Du fait de leur position géographique et de la diversité des espaces, France et Belgique sont survolés par des dizaines de millions d'oiseaux à deux périodes dans l'année. De février à juin, au moment de la migration prénuptiale, les oiseaux rejoignent alors leurs aires de nidification. Et d'août à novembre, au moment de la migration postnuptiale, les oiseaux rejoignent alors leur quartier d'hivernage. Mais comment les oiseaux migrateurs se dirigent ? Plusieurs mécanismes de navigation sont utilisés par les oiseaux migrateurs, notamment la navigation stellaire, la boussole magnétique, les repères visuels, la mémoire spatiale et les facteurs environnementaux. Et oui, ils utilisent les étoiles pour s'orienter pendant leur voyage nocturne, par ciel dégagé ou en volant au-dessus des nuages. Ils sont capables de reconnaître les configurations d'étoiles spécifiques et de les utiliser comme des repères dans le ciel. Les oiseaux possèdent une capacité unique à détecter le champ magnétique terrestre, grâce à des structures sensorielles spéciales. Des recherches ont révélé la présence de cristaux de magnétite dans certaines parties du corps des oiseaux, comme le bec ou le cerveau. Ces cristaux jouent un rôle dans la détection du champ magnétique et aident les oiseaux à s'orienter, comme avec une boussole. L'utilisation des repères visuels est aussi démontrée. Les oiseaux peuvent utiliser des caractéristiques topographiques, telles les côtes, les rivières ou les montagnes, comme des points de repère pour maintenir leur cap. Les repères visuels peuvent également inclure des éléments artificiels tels que les structures urbaines ou, plus récemment, les éoliennes. Les oiseaux sont ainsi capables de mémoriser ces repères visuels et de les utiliser pour retrouver leur chemin. Cette mémoire spatiale remarquable leur permet de se souvenir des itinéraires migratoires, des sites de reproduction et d'hivernage, ainsi que des emplacements des ressources alimentaires essentielles tout au long de leur parcours. Enfin, ils savent s'adapter aux facteurs environnementaux lors de leur migration. Ils peuvent utiliser les vents pour planer et économiser de l'énergie en choisissant des itinéraires qui offrent des conditions favorables. Ils peuvent aussi suivre les courants marins pour faciliter leur voyage sur les routes migratoires maritimes. Les conditions météorologiques telles que les fronts de tempête peuvent également affecter leurs déplacements et les pousser à ajuster leur trajectoire en fonction de ces variations. Toutefois, il reste encore beaucoup à découvrir sur les subtilités de ces mécanismes d'orientation et la manière dont ils s'intègrent pour permettre aux oiseaux de naviguer avec précision sur de longues distances.

0: Et voilà, le voyage migratoire se termine. Nous voilà rendus au terme de ce Ramène ta science de haut vol. On peut parler de haut vol dans le cas de l'oie à tête barrée, oui, puisqu'elle survole les montagnes de l'Himalaya à plus de 10 000 mètres d'altitude. Et autre cas unique, un vautour de Rupel a percuté un avion à 11 300 mètres d'altitude. Et les cygnes tuberculés, oiseaux très lourds au vol laborieux mais puissants, ont aussi été repérés à plus de 8 000 mètres au-dessus du sol. 8 000 mètres, oui. Mais la majorité des oiseaux ne franchit jamais plus des 1 500 mètres d'altitude. Au vol également, grâce à la musique de Noel Gallagher, Ice Flying Birds, dont l'album éponyme, donc Noel Gallagher's Ice Flying Birds de 2011, vous a fait planer durant 7 heures. Bye bye, à bientôt pour de nouvelles découvertes. Je vous laisse avec les oiseaux qui volent plus haut, Ice Flying Birds.
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Salut les petits clous! Si l'image, la musique et cette phrase d'accroche ont fait tilt, toi aussi tu as vibré avec les musiques de l'époque. 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Enfin, je me comprends. Hier soir, apéro roboratif chez les amis. 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Tape Arrested Development, Everyday People. Sur ta plateforme, fais-toi couler un café et savoure. 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

0: pourquoi tu comprenais rien?
1: Ben, je sais pas, moi, je sais pas.
0: Je vais t'aider. 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
2: Activez-moi les mini interviews. Aujourd'hui, on est avec Vivi Méduse, une artiste rencontrée à Toulon et qui parcourt le monde avec sa musique et avec son style surprenant. Salut Vivi.
3: Salut, ça va?
2: Est-ce que tu peux nous raconter un petit peu ton parcours musical pour nous présenter l'album donc Bloop qui est sorti le 17 avril 2026?
3: Mon parcours musical, en fait, il a commencé vraiment quand j'étais aux Beaux-Arts de Toulon. Et j'étais vraiment la relou en mode « Ouais, oh là non, il y a encore Victoria qui va arriver avec sa guitare, il y a encore Victoria qui va arriver, qui va chanter. » C'est ça que je voulais faire à ce moment-là. J'ai dit bah, « J'arrête les Beaux-Arts, je vais écrire des chansons. » Même dans mon album, là, par exemple, « Margaret » et « Femme de ménage »,« Bain de boue ». En fait, c'est que du freestyle, tu vois. Je raconte des histoires, mais j'écris toujours pas des chansons.
2: Il y a un aspect, en fait, spontané dans ta composition, c'est ça que tu veux dire?
3: Voilà, ouais, oui, oui, j'arrive pas à écrire une chanson de quelque chose de conscient. Ça jaillit en fait, donc je dois travailler jusqu'à ce que la chose elle jaillisse et après c'est bon.
2: Il y a quelque chose qui peut résulter de l'absurde ou du surréaliste parfois?
3: Bah ça, on en parle. Bah, je suis apparentée à des artistes qu'on a pu qualifier comme ça. Mais après, oui, je sais pas trop ce qu'on entend par là, tu vois, mais il y a quand même aussi beaucoup de quotidien quand même, je pense.
2: Ça nourrit ton univers aussi parce que bah, tu disais, tu viens des arts et tu mets beaucoup d'attention dans ce qui est visuel, notamment sur ta dernière couverture qui représente une grenouille. Est-ce que tu peux parler du process créatif? L'art visuel inspire ta création musicale?
3: Cette pochette, donc, c'est une femme nue fontaine avec une tête de grenouille. J'ai fait un croquis un matin comme ça en me réveillant et après j'ai envoyé à une artiste de Nouvelle-Calédonie qui s'appelle Margot Bigou. Elle a dessiné en réinterprétant, elle a ajouté les doigts ventouses. C'est vrai que j'ai besoin quand même de statuettes, d'égéries, comme des gris-gris.
2: De mascottes.
3: Ouais, voilà, des choses auxquelles je pense souvent, des références, des piliers, des points d'ancrage.
2: On dirait que ça découle un petit peu d'un ancien personnage que tu avais, Baba Yaga aussi. Ça pourrait découler un peu de cet univers-là, tu vois, ce personnage.
3: Ouais, je pense que, en fait, mon univers, entre guillemets, que je proposais au début, ben, à mon avis, c'est juste des bases que je vais développer. Et c'est vrai que Baba Yaga, c'est une sorcière. On dit que c'est aussi la déesse mère cheval, c'est la déesse mère de la terre, de la mort. C'est quand même une figure de la femme aussi, sauvage. Elle est juste, mais elle n'est pas gentille. On dit qu'elle a insufflé la vie dans un sourire, qu'elle pourrait te tuer si tu t'endors trop en fait. En fait, Vivi Méduse, c'est aussi une autre forme de Baba Yaga. Je pense que moi, j'aime bien avoir le fragment originel et je vais lui donner des millions de formes. Je pense que c'est plutôt ça. Et effectivement, donc, vu que je lui donne plusieurs formes, le visuel répond forcément avec ma musique. Et entre tout ça, il y a mon quotidien.
2: Est-ce que Méduse, c'est une référence aussi à la mythologie, est-ce que d'une manière, tu peux dire qu'il y a l'aspect du regard de l'autre qui est matérialisé dans ce nom?
3: Oui, oui, oui. Ben, y a toujours un serpent quelque part, même sur la pochette, il y a un serpent dans mon album. Mais elle ne m'inspire pas consciemment, en fait. Mais quand je mets les éléments à plat, et comme tu dis, le regard des autres et tout, oui. Peut-être que la méduse est une sorte de Baba Yaga aussi.
2: On ne restera pas de marbre à écouter cet album, quoi qu'il en soit, cette EP. Est-ce que tu peux me raconter un petit peu davantage ce process que tu as, donc ton processus créatif tout simplement? Est-ce que c'est toi qui composes les musiques? Voilà.
3: Mon premier EP favorite, je ne l'ai pas composé. Baba Yaga, Darling Bulldog Giant aussi, je ne les ai pas composés en termes de prod, d'instrumental, de musique, à part ces premiers sons. Ce qu'il y a sur mon Spotify, j'ai tout composé. J'ai appris à me servir de ce logiciel, Ableton. Pour moi, c'est comme si je vais frotter une lampe jusqu'à ce qu'il y ait quelque chose qui sorte. En fait, je fais un ping-pong entre mon chant, ma voix et l'instrumental. Tout est modifié ajuste moi et des mois jusqu'à ce qu'il y ait quelque chose qui sorte naturellement sans que je m'en rende compte. J'essaie de créer un terrain pour que une fulgurance arrive, en fait, pour être au plus juste de ce que je peux être, pour essayer de tout oublier. Après, je sais pas si je vais continuer à faire ça. Créer une rencontre, un environnement qui va se modifier par rapport à une chose et une autre pour essayer de refaire dans la nature ce qu'il y a dans le corps, enfin avoir un espèce de processus un peu biologique. C'est un processus qui m'a intéressée pour cet album, créer une sorte de pH alcalin, on va dire. C'est pour ça qu'il y a la piscine. Enfin, je sais pas, j'ai essayé de faire tout un truc autour de la matière noire. C'est un peu bizarre. J'ai mélangé plein de trucs, en fait.
2: Une fois que tu as tes créations, j'imagine que tu as envie de les présenter au public. Et dans ce cas-là, ça veut dire qu'il faut figer un peu les choses, ou est-ce qu'il y a une part d'improvisation aussi quand tu es en live?
3: Non, mais en fait, le live, c'est un peu, pour moi, encore compliqué, parce que justement, c'est trop figé. Et j'ai pas la marge de créer quelque chose de vivant, parce que je réinterprète pas sur les instrus. Ce move-là du live, je pense que je l'ai pas encore. Quand je chante, je suis pas très satisfaite en live, en fait.
2: Qu'est-ce que tu peux me dire aussi sur les créations de cette EP? Donc, tu me disais qu'elle gravite quand même autour d'une certaine thématique. Est-ce que c'est ta vie qui inspire ces chansons? Est-ce que tu vas les chercher dans tes rêves? Est-ce que tu, voilà, où est-ce que tu puises ton inspiration?
3: Ouais, c'est ma vie. C'est surtout ce qui va me déranger, me dégoûter, tout ce qui fait intrusion.

0: pour moi, c'est naturel, c'est instinctif. Alors après, tu vois, il faut trouver le juste milieu. Et c'est pour ça que j'ai mis du temps à le sortir, parce qu'au début, femme de ménage, avec des bas, des collants, j'avais fait des seins énormes, des seins très longs. Je suis allée à Paris dans la rue avec ça. J'avais croisé un chirurgien esthétique américain qui m'avait pris en photo avec ses enfants et tout. Et oui, du coup, elle est où la limite? Où est-ce qu'il faut transformer? De toute façon, moi, mes premières idées, c'est toujours ton sur ton. J'ai écrit la chanson Femme de ménage. Je me déguise en femme de ménage. J'ai fait des seins énormes. Je peux faire un ballet en forme de méduse. Je vais aller là-dedans. La partie après la chanson, c'est de trouver comment je vais l'incarner. Ça peut être une femme de ménage, une alchimiste, en fait. Enfin, ça, en fait, ça peut être tout. Ça peut être une prostituée. Je peux l'illustrer comme je veux. Pour l'instant, j'ai pas fixé de personnage. Faut que je trouve un truc qui réunit tout. Et peut-être je le trouverai jamais.
1: Ta difficulté, c'est ça, c'est de présenter le travail sous sa forme la plus instinctive possible. Plus une œuvre d'art, hein, j'ai envie de dire que parfois une simple musique. Sur ce dernier EP, si tu veux aussi me parler d'autres titres.
0: J'ai quand même beaucoup de retours sur Margaret à New York, donc qui est le dernier titre de l'album. Je dis que c'est un album parce que même s'il n'y a que 5 titres,
1: Et pour toi,
0: j'ai
1: c'est ce qui
0: tellement
1: représente.
0: travaillé dessus pendant des mois et des mois et des mois. Pour moi, c'est un album à mon échelle. Un EP, pour moi, c'est une palette. Regardez, je peux faire ça, ça, ça, ça. Moi, je ne l'ai pas du tout construit comme ça. C'est pas du tout une palette de couleurs. C'est déjà, pour moi, c'est un tableau. Donc, c'est un album. Tu vois, après, les gens disent EP parce que c'est 5 titres. Je comprends, je me sens pas du tout sous-estimée ou quoi, tu
1: Non,
0: vois.
1: mais
0: Mais
1: tu as
0: bon, pour
1: raison
0: moi, c'est...
1: de lui donner ce
0: Voilà.
1: nom.
0: Donc, ce son qui s'appelle Margaret à New York, c'est un freestyle. Et donc, c'est l'histoire de deux femmes qui se retrouvent autour d'un buffet. Il y en a une qui veut plaire et l'autre qui est simple. Et l'autre, elle lui dit, bon, viens, on s'en va, on s'en fout de ses potes-potes, un peu de jet set et tout, viens, on va sur le port. Et moi, c'est vrai que quand il y a quelque chose qui est original et unique et que j'ai pas de référence, je me dis, mais d'où ça sort? Et je ressens souvent de la honte parce que je me dis, putain, mais ça veut rien dire, ça ressemble à rien. Tu vois, je pense que c'est quand même le cerveau logique. Et après, j'ai écouté le premier album de Björk et j'ai vu qu'elle avait une chanson pareille avec un fond sonore de fête où c'était deux femmes dans une fête et l'autre, elle dit, ouais, viens, on quitte la fête. Et j'ai trouvé ça incroyable d'avoir trouvé ça après avoir fait ma chanson. Et ça m'arrive souvent de trouver un artiste avec lequel j'ai fait à peu près la même œuvre, mais après, parce que moi, j'ai du mal à m'inspirer. J'ai quand même un peu d'orgueil, tu vois. J'ai envie de dire, si tu l'as fait, je vais le faire, mais je le découvre après, donc ça va.
1: Ça reste pas la même chose, hein. Mais tu veux dire
0: Non,
1: par
0: mais
1: là
0: bon, voilà.
1: dans la démarche, ouais.
0: Et l'instru, c'est inspiré d'un artiste, c'est un ami de Basquiat, Ramelzi. Il s'appelle, donc lui, il travaillait vraiment sur les lettres de l'alphabet, qui étaient comme des guerriers qui se faisaient la guerre entre elles, la guerre des mots, la lettre, tu vois. Oui, les lettres, il voyait ça comme un vaisseau spatial, chaque lettre de l'alphabet. Et il faisait aussi de la musique et des costumes avec tout ce qu'il trouvait dans New York et tout. C'est un artiste incroyable. Et oui, je me suis inspirée de ses albums. Surtout pour la basse. Et après, la batterie, c'est à mon voisin où j'étais à Ville-d'Avray, donc c'est dans le 92, c'est là où Boris Vian est né et a grandi. Et j'étais là pendant toute la création de mon album. Et comme il y avait les étangs à côté et tout, je pense que ça a quand même nourri la grenouille, tu vois, mais il n'y avait pas de grenouille dans ces étangs. Mais c'est des étangs très connus, les étangs de Corot. Et donc, mon voisin, il est venu et il a fait la batterie, Thomas Palmer. J'ai laissé dormir le son pendant longtemps. Et après, à chaque fois que je le faisais écouter, parmi d'autres sons, bah, à chaque fois, ce son-là, il ressortait.
1: Donc on te retrouve sur les différentes plateformes en streaming.
0: Oui, c'est ça, partout.
1: Bon,
0: Pour les
1: j'ai vu que tu as
0: vidéos,
1: déjà
0: là, il y
1: quand
0: a...
1: même pas mal de créations, hein, donc toute une série de mixtapes, les
0: Oui.
1: anciens albums aussi. Et ouais, il y a pas mal de
0: Oui.
1: choses à découvrir bah, parmi
0: Oui,
1: tes
0: oui, oui.
1: réalisations. Donc ouais, sur YouTube, tout l'aspect visuel
0: Ouais,
1: qu'il faut voir
0: ouais.
1: absolument, je pense, parce que c'est les deux choses sont très connectées, méritent d'être vues ensemble. C'est un plaisir de t'avoir. Tu es actuellement à Biarritz,
0: Ben
1: par
0: moi aussi,
1: exemple, et
0: hein.
1: tu bouges pas mal.
0: Oui, je suis née à Toulon, j'ai grandi à Sanary. Les fontaines de Toulon aussi, ça m'a inspiré la pochette. Parce que pour moi, la plus belle fontaine du monde, c'est la fontaine de la place Puget, où il y a de la mousse dessus, il y a un figuier dessus, c'est la couleur de l'eau, elle est magnifique, ça m'a. J'ai écrit des chansons sur cette fontaine pendant le processus de l'album, tu vois.

0: parce que voilà, des chansons qui s'appelaient Femme Fontaine, finalement, ça s'est transformé en pochette. Mais je reviendrai sur ça. Donc, c'est pour ça, moi, c'est très important de parler avec toi parce que tu es à Toulon et que c'est toujours là et ça sera toujours là, tu vois. Je sais pas quand je reviendrai à Toulon, mais en tout cas, Toulon est toujours avec moi. Tanari est toujours avec moi. Donc, c'est un plaisir partagé.
1: Merci beaucoup, Vivi Méduse, pour cette interview et au plaisir donc de te retrouver à Toulon ou ailleurs.
0: Ça marche. Ben, prends soin de toi. À bientôt.
1: À bientôt, on se quitte en écoutant le titre Femme de ménage.

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1: Je me disais que les gens ils savent pas à quel point on a réussi notre life.
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0: Le lourd. Tu vas m'appeler souvent là comme ça?
1: Oh Sydney, quelle est ton émission favorite?
0: Justement, j'écoutais de la musique, tu vois là, et ben j'écoute le choix de nos figures, évidemment.
1: Ah, je te tuerai peut-être une autre fois alors.

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C'était le choix de No Finger, mise en son le doyen. Je remercie les voix des lutins, Lady Agnès, Dream in Dream, MJ, Ocean, Nick Furax, Massive, Golden Peanut, Fanfan, Feel Good et Maître Superbad. 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
2: Quoi?
1: Au personnel? 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

0: C'est quand qu'on sort. Les événements de ta région, racontés par ceux qui les vivent. Aujourd'hui, je reçois François Veillon pour nous parler de la 5e édition du Métèque Festival. Donc, c'est devenu un rendez-vous plutôt attendu, une proposition musicale très originale par rapport à ce qui peut se faire dans la région. Salut François.
1: Salut.
0: Le Métèque Festival, il a lieu du 4 au 7 juin. Est-ce que tu peux me parler de ce que tu as envie de faire apparaître comme couleur musicale au sein de celui-ci?
1: C'est la 5e édition. Le maintenir, la question s'était posée. Et donc, on l'a maintenu parce que 5 éditions, c'était une célébration de la fin du confinement quand on l'a lancé, après avoir une année de disette musicale. Et donc, dans cette même démarche, on va essayer de dépasser les symboles et les concepts. C'est des rencontres musicales dans lesquelles on essaie de créer une harmonie entre l'artiste, le lieu, puisqu'on est au Télégraphe, intention de vouloir toujours créer un lien entre le public et ce qui se passe sur scène, parce que c'est aussi ça le propos du Télégraphe, c'est de pouvoir rencontrer les artistes dans un contexte qui l'autorise. Et donc cette année, parce qu'on avait été séduit par un artiste qui s'appelle Davide Ambrogio, qui a accepté de venir, c'est un artiste qui vient du sud de l'Italie, de la Calabre, et que j'avais rencontré à l'occasion d'un festival qui a lieu là-haut dans les terres, dans le 06. J'ai plus le nom du festival, c'est dommage.
0: Festival de musique ou...
1: Festival de musique. Il travaille sur l'immigration, mais dans un sens assez sensible. Mais donc, il essaie de sensibiliser à la question des mouvements. Et ces mouvements, il y en a de plus en plus. Et ils sont de plus en plus violents. Mais on n'est pas là pour parler de ça. Et cet artiste, Davide, il avait créé un état de grâce, quoi. Il y avait un supplément d'âme proche de la transe, mais une transe qui n'était pas conceptuelle, qui était vraiment jouissive par sa générosité et sa précision musicale aussi. Une grande ouverture, il a un grand talent. Il couvre un spectre très très large avec sa voix et aussi musicalement avec différents instruments, ce qui lui permet de s'autoriser à garder des silences et à venir vers le public. Donc c'est un artiste de scène, c'est un artiste d'instant. Et c'est certain que vivre un concert avec cet artiste-là, qui sera accompagné de 3 autres musiciens, ça reste des expériences à vivre. L'intention, en tout cas, elle est de créer un espace-temps dont on peut se souvenir.

0: David Ambrogio, on pourra le découvrir au Télégraphe le 5 juin. J'ai l'impression qu'à travers ce festival, c'est des expériences. Forcément que c'est une expérience quand on va voir un concert, mais je veux dire une expérience qui peut aller plus loin dans le partage. Notamment une artiste qui est venue plusieurs fois, qui s'appelle Trita.
1: Ouais.
0: C'était important aussi qu'elle soit là pour cette 5e édition.
1: Bah, on a été... Rona est partie en 2023. On est aujourd'hui en 2026. Ça fait 3 ans à la fin de l'année. Et on était un peu orphelin d'une présence féminine.
0: Rona Hartner.
1: Rona Hartner. Et il y en a beaucoup qui travaillent dans le lieu, qui sont présentes et des gens qui viennent. Ça, c'est évident. Mais à mon sens, il y avait besoin d'avoir une corde sensible qui projette la voix. Rona Hartner avait ça. Et Trita a ça dans une complète autre dimension. Mais elle a cette approche sensible où elle fait le pont entre sa culture, une spiritualité dont elle ne fait pas un dogme, mais qu'elle a étudié et qu'elle propose avec énormément de modernité et d'humilité et de savoir donner. Donc tout naturellement, elle ouvre le festival le jeudi soir. Trita, elle est indienne, elle passe toute sa vie là-bas, elle vient 3 mois en Europe, chaque année maintenant depuis 3 ans, parce qu'elle a été signée dans un label, et qu'elle tourne beaucoup en Europe maintenant depuis 2 ans. Donc son style, il est emprunt, comme David Ambrogio d'ailleurs, de sa culture, l'Inde, qu'elle a associé à tous ses voyages. Et elle est assistée par ordinateur, donc elle travaille en électronique. Associée de temps en temps avec quelques intrants acoustique, mais principalement c'est électro et ça tire vers la trance quand même. Il y a parfois du dubstep, c'est assez étrange. Mais une voix charismatique et un travail sur la voix, elle travaille sur la géométrie sacrée de la voix. Donc le tout mélangé, c'est de toute évidence un moment.

0: Le 6 juin, il y aura aussi Tarantalanera. Pareil, on est dans une dimension...
1: Je ne la connais pas bien. Alors, le festival est très court, très peu de propositions, faute de moyens cette année.
0: Mais accessible, il reste accessible, c'est-à-dire que
1: c'est pas cher.
0: C'est une place pré-vente à 12 euros, il faut le rappeler.
1: C'est le propos du lieu, on cherche toujours à rendre accessible le juste milieu un peu délicat à trouver. C'est du mécénat que le Télégraphe réalise avec la musique à Toulon. On n'a pas de subvention, donc on essaie toujours de trouver des propositions qui l'autorisent. David et Ambrogio, par exemple, c'est des belles propositions qu'on ne va pas voir jouer partout, dans un contexte comme celui-ci, puisque le contexte joue beaucoup. Et Tarantalanera, qui se développe, est une artiste assez complète. J'avais rencontré, on avait voulu faire venir Daniela Pes, une artiste exceptionnelle, son premier album est une dinguerie. Elle s'inscrit dans ce courant-là. C'est une musique italienne qui est assez décomplexée, assez audacieuse. Comme Davidé, elle est très imprégnée par sa culture et le monde dans lequel elle évolue. Et elle parle d'une génération qui, moi, me fascine, en tout cas.

0: Metech Festival, ça nous ramène aussi à certaines origines. Est-ce que c'est important dans cette programmation de montrer les influences de différentes cultures?
1: Oui et non, bien sûr, mais la musique le fait déjà à grande échelle. La musique, c'est un brassage culturel dès le départ. Internet, bien sûr, mais ne serait-ce que par la curiosité de pas mal de personnes qui ont œuvré à ouvrir toutes les frontières et à permettre à des ignorants comme moi, parfois, à une certaine époque, sur la musique, de vivre des expériences transcendantales. Donc, la musique est Metech à la base. Maintenant, c'est pour souligner cette intention-là, mais certainement pas de la conceptualiser. C'est avant tout une recherche d'harmonie et de transcendance. Voilà. Une transcendance, c'est pas forcément non plus un concept de transe dans lequel les gens tremblent. La transcendance, ça peut être quelque chose d'assez subtil. C'est juste une émotion, parfois. Et je trouve que c'est gagné si on a ce type d'émotion quand on vient écouter quelque chose, un artiste, ou une proposition théâtrale ou poétique. Il pourrait y avoir, pardon, de la poésie, il pourrait y avoir du théâtre dans Metech. Il y a de l'expression plastique, et il y aura très certainement de la poésie dans les mois et années à venir, mais qui ne prendra pas nécessairement la présentation qu'on lui attend, qu'on imagine. Elle est inattendue, mais c'est le propre de la poésie d'ailleurs.
0: On peut parler d'ailleurs à cette occasion, vu qu'on parle poésie, art et déclinaison, des affiches qui sont proposées à chaque fois
1: Sacha.
0: et qui sont des gravures,
1: Ce sont des gravures,
0: mais qui
1: Sacha,
0: sont
1: elle est
0: plutôt magnifiques.
1: Dingue. Ça, c'est une chance aussi qu'on a. On s'est rencontré avec Sacha et Sacha, elle a une délicatesse dans le soin à vouloir présenter une perception, une vision, qui est jamais une vision trop subjective où on s'impose. Et c'est le propre de l'estampe aussi, parce que ça demande tellement de soin d'aller en linogravure. Crocheté pour faire un E, ne serait-ce que celui-ci, tout en gardant un brin d'innocence, quoi. Et donc, en effet, ces affiches, on ne les retrouve pas en 4x3 ou sur les affiches de bus, ou ce qui d'ailleurs, au péril de la notoriété du festival, ces petites affiches qui sont faites sur du papier en plus que collées main, sont affichées dans la ville, ça et là. Et voilà, Sacha Stoliarova, ouais.
0: Parlons donc du dernier artiste qui se présentera le 7 juin donc au Télégraphe pour ce Metech Festival, Joe Keita.
1: Keita, ouais, il est déjà venu, il m'avait bluffé, il a cette voix de Baïfal typique du Sénégal. Sauf que lui aussi, il y en a certains qui vont rester dans la tradition et c'est très bien. Lui, il a pris la tradition puis il l'a amené ailleurs. Il a cette voix incroyable, c'est clair, mais voilà, il a fait le pont entre son histoire et qu'il est aujourd'hui. Il vit à Marseille et ça fait un mélange qu'on ne retrouve pas partout. Voilà. La voix de Joe Keita, si elle peut nous amener dans l'inconscient collectif d'une image un peu caricaturale, on le dépasse très vite, ça. Et on va dans l'univers de Joe Keita. Et c'est un très bel artiste et c'est un très beau projet qu'il viendra défendre, puisque c'est son nouvel album là, qui est en cours, je crois. Je ne sais pas s'il sera sorti le jour de son concert le dimanche. On essaiera de faire pas trop tard, mais pas trop tôt non plus. La question de l'horaire est toujours un casse-tête.
0: Et puis
1: Parce qu'il fait chaud.
0: ça va faire quelques jours de festival quand même. Ça

0: commencera donc du jeudi 4 juin au 7.
1: Voilà. Et on fera un petit peu à manger, peut-être quelque chose dans cette, dans une teinte qui sera celle de la Calabre. On va essayer un truc comme ça. Maintenant que nous sommes plus ouverts tous les jours, on a la possibilité de faire venir des gens d'ailleurs. Donc on va essayer de profiter de ce manque qu'Harry a laissé en partant.

0: Toutes les infos sont disponibles donc sur letélégraphe.org.
1: Tout à fait. Un site que j'invite à visiter de temps en temps, ne serait-ce que pour suivre la programmation qui ne vient pas que de moi, et loin de là. Il se passe des choses intéressantes et un lieu a besoin d'être visité s'il veut continuer d'exister.
0: C'est un site sur lequel on peut retrouver du contenu, comme des podcasts.
1: Il y a les podcasts, il y a les vidéos de Claire aussi. Sur le fil qui parle, vous avez toutes les interviews des artistes qui ne sont pas que des interviews où ils parlent de leur actualité, mais on en parlait tout à l'heure, c'est des vidéos qui parlent des autres.
0: Et on peut réserver ses places aussi sur ce site.
1: Ben, c'est le but, oui.
0: Notez letélégraphe.org et n'hésitez pas à nous retrouver du 4 au 7 juin donc pour le Metech Festival. Merci beaucoup François d'être venu, ça faisait un petit moment.
1: Merci,
0: ça fait plaisir
1: invité.
0: De te voir.
1: À bientôt.
0: À bientôt.
1: Salut.
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1: Et bonsoir à tous. Bienvenue sur Radioactive 100.fm.
2: Ben, ça aurait pu être drôle.
1: Alors, ce soir, on est en équipe réduite. On est en équipe réduite pour... ça aurait pu être drôle, pour votre rendez-vous mensuel avec l'humour. On va quand même essayer de vous faire rire avec l'équipe B. Enfin, je dis ça, je vais plutôt dire la crème de la crème. Hein. On a avec moi Mondor et Spencer à mes côtés. Mondor, il est au platine. Salut Mondor.
3: Salut Michel.
1: Alias DJ Couscous.
3: Ah, hein,
1: en espérant que t'évites les boulettes quand même. Hein.
3: Ok, d'accord.
1: Bon, enfin, je vais pas dire du mal de toi, parce que si t'appuies sur un bouton, tu me coupes le micro. Donc, je vais être très, très gentil avec toi ce soir.
3: Déjà que je te vois pas, donc si je te coupe le micro,
1: ouais, bah,
3: ça va mal aller.
1: Ouais, c'est... Mais, et Mondor, en plus de la régie, est-ce que tu peux nous présenter Spencer ce soir?
3: Alors, Spencer est pas là aujourd'hui. Il y a Mathieu qui le remplace, c'est son petit frère. Alors... Son petit frère lui ressemble vachement, il a une coupe vachement rasée, il est beau gosse, frais, des lunettes oranges. Et Spencer n'a pas pu venir, ou c'est peut-être lui, mais il a vachement rajeuni avec sa nouvelle coupe. Donc Spencer est avec nous avec une nouvelle coupe.
1: Il a au moins 51 ans.
4: Merci Mondor. Bah, écoute, ouais, tu vois, regarde sur le coup. Merci parce que sur le coup, j'ai l'impression d'avoir perdu mes rides, tu vois.
3: Ouais, non, mais t'es très beau
4: voilà.
3: Comme ça, je te le dis.
4: Mon petit ventre. Ouais, bah, tu te calmes, on va te dire de suite, je te le dis de suite, d'accord. Ok, voilà. Bah écoutez, merci Mondor. Moi, je voudrais faire une petite dédicace quand même, je dirais, à ceux qui d'habitude remplissent le quota, parce qu'on a des quotas, hein, il faut le dire quand même. Hein, on a des quotas. Là, cette fois-ci, il y a plus de chipolata que de merguez. Donc voilà, je préfère quand même le signaler parce que bon, on est en force aujourd'hui.
1: On est en force.
4: Hein, on est en force, hein, Michel.
1: Et oui, parce qu'il n'y a pas.
4: Bah, il n'y a pas Salem, il n'y a pas Riyad.
1: Ils font le pont,
4: ouais. Bah, eux, ouais. C'est des grands ponts, quoi. C'est, voilà. C'est pire que des fonctionnaires.
1: Bah, ouais, bah, comme vient de le dire Spencer, on est que trois ce soir. Ce qui veut dire que ce soir, ouais. C'est enfin mon grand moment. Je prends le pouvoir. Un peu comme Is No Good.
4: You
1: je suis enfin
4: power, ouais.
1: Calife à la place du calife.
4: Ouais, c'est ça. Voilà.
1: Mais bon, le plus important, c'est quand même que ce soir, on a le plaisir de recevoir une invitée hors norme. Une invitée qu'on attendait depuis longtemps à ce micro. Mighty, bonsoir Mighty.
5: Bonsoir les garçons.
1: Très heureux de te recevoir dans Ça aurait pu être drôle. Mighty, c'est une comédienne complète, avec plein de talent et plein de personnalité. On va te découvrir pendant une heure. On va parler humour, stand-up, surtout théâtre d'impro, et puis plein d'autres choses aussi que tu fais, parce que t'es une comédienne multicarte en fait.
5: Oui, comme je m'ennuie souvent, en fait, j'essaye plein de trucs.
1: Mais bon, moi ce que je te propose, c'est qu'avant qu'on commence l'interview où on va te mettre à nu, si tu me permets.
5: Oui.
1: Moi j'ai envie que
5: tu veux, Michel, ouais.
3: Moi,
5: ce que tu
3: ça commence.
1: Ah, ça c'est bien, c'est une bonne invitée ça.
3: C'est
1: moi
3: bien.
1: J'ai envie que Mondor dresse ton portrait. On va t'écouter Mondor.
3: Alors j'ai pas l'habitude de faire ça, c'est vraiment un travail de journaliste et j'en suis pas un, je suis vraiment loin de là, mais je vais tenter Myriam, Mighty. Vraiment je vais essayer de faire quelque chose de bien, mais je te cache pas que Michel il m'a mis la pression, faut faire le portrait, moi en tant que journaliste, je prends le lead, je suis calife à la place du calife, l'autre qui me parle de merguez, enfin bon bref,
5: ouais.
3: Je me sens un petit peu, heureusement qu'il y a quand même une vitre qui me sépare de ces deux chipolatas. Mighty Myriam,
5: oui.
3: Alors, elle s'appelle Mighty sur scène avec un Y, sinon ça fait Maïté et elle supporte pas ça. Mais elle s'appelle Myriam dans la vie. Je la connais depuis 2 ans maintenant. Et ça fait 2 ans que j'observe ces deux femmes cohabiter dans le même corps. Et je vous jure, elles ne se ressemblent pas du tout. Alors on va commencer par Mighty. Mighty, elle s'impose toujours en premier dans la vie. Mighty, c'est un spectacle. Elle est extravagante, elle est luminescente, elle est fraîche, elle est incroyable. Dès qu'elle entre dans une pièce, la pièce le sait. Passionnée par son métier, passionnée par le théâtre, sur scène, elle pousse tout, et ça encore beaucoup plus loin. Improvisatrice, drag queen, slameuse, militante. Et puis il y a Myriam. Myriam, c'est une autre histoire. Elle est plus discrète, elle est posée, elle est travailleuse. Elle évolue dans une grande entreprise avec des postes à responsabilité. C'est quelqu'un de respecté et de respectable. Engagée dans le sens noble du terme, si Mighty c'est un peu le démon, le bon démon, celui qui bouscule tout et qui libère, Myriam, c'est l'ange lucide. Celui qui sait exactement ce qu'il fait. Ce qui est fascinant, après plus de 2 ans que je la connais, cette dame, ces filles, c'est de voir comment elles se nourrissent l'une de l'autre. La rigueur de Myriam nourrit la précision de Mighty. L'extravagance de Mighty libère ce que Myriam ressent.
5: Wow.
3: L'une dans l'autre ne serait qu'à moitié elle-même.
5: Oh, c'est beau.
3: C'est pas mal.
5: N'est-ce pas ?
3: Elle le dit à sa façon. L'humour, c'est de la culture. Et de toute forme de culture est une arme d'émancipation massive. Ça, j'ai pas trop compris ce qu'elle a voulu dire. Enfin, ça faisait des belles phrases, alors je l'ai mis. Myriam pense comme ça. Maïti le crie. Pas de vulgarité chez elle, que de la provocation. Elle aime Blanche Gardin, pas Bigard. La différence est simple, on se moque ou on dénonce. Elle, elle dénonce. Voilà, c'était Mighty Myriam.
5: Ben c'est parfait, j'adore, merci Mondor. Ah ouais.
1: Et Mondor, je te donne une carte de presse.
3: Non, mais...
1: Ah ouais.
3: Ah bah c'est gentil.
4: Il y a quelque chose à lui demander.
1: La mienne.
3: Eh ben on verra
4: ouais,
3: au fil de l'émission.
4: Il y a un message subliminal dans ce que tu as dit.
3: Pas
4: ou...
3: du tout, il y a une connexion.
4: Faut prendre que les premières lettres de chaque mot, je sais pas. Je...
3: Une connexion de patrie peut-être, mais on en parlera plus tard.
1: Ah ouais, ben oui, parce qu'on va commencer par là, mais.
3: Oui.
1: Alors moi je vais t'appeler Maïti parce que je t'appelle pas Myriam parce que ma femme s'appelle Myriam et après ça fait des embrouilles.
5: Oui, ça fait
1: bordel.
5: Voilà, on va pas
3: t'es pas marié Michel.
1: Oui bon ça suffit.
3: T'as pas de femme non plus.
1: Oui. On en reparlera. Ouais Maïti. Oui. Présente-nous d'où tu viens, qui tu es en tant que Myriam pour le coup.
5: Je viens du 93. J'ai grandi en 93. Michael c'est carré. Et voilà j'ai quitté la région parisienne un peu à l'aube de mes 30 ans pour aller dans la Drôme. Et je suis arrivée ici il y a 12 ans.
1: Donc t'es une pièce rapportée dans le Var, un peu comme nous tous, quoi.
5: Un peu, non, exactement.
1: Ouais, à part toi, ouais, toi. Mais toi, on le sait que t'es du Var. Toi,
4: les émigrés, c'est vous, c'est pas moi.
3: Spencer, c'est pas Toulonnais.
5: Non, c'est pas du tout Toulonnais.
3: Non, mais bon. Non,
5: moi, je me considère comme varoise, hein. Maintenant, je vais voir les matchs du RCT, ouais, je chante bien, pilou, je joue à la pétanque, je bois du Ricard.
3: Je suis au chômage.
5: Non. Par contre, j'ai pas voté RN, je vous le dis.
1: Ah, t'es pas une bonne varoise.
3: Il est temps de partir. Merci Myriam, en tout cas, c'était sympa de t'avoir entendu. Tu peux y aller.
5: Et pour vous, on est en direct.
4: Quand je vais appeler Jordan.
1: Bah, elle a son numéro, c'est bon. Et donc, tu viens du bassin parisien.
5: Oui.
1: Comme notre ami Mondor.
5: Oui.
1: Ça t'a construit, ça, le fait d'arriver de là-bas et d'être ici, dans ta personnalité?
5: Ben en fait, tout nous construit. Peu importe d'où tu viens, oui, la mixité, je suis à moitié tunisienne, à moitié française. Tu l'attendais. On a des points communs. Et donc, bien sûr, la culture, la mixité, ça fait grandir, ça fait réfléchir, ça fait
3: rire les oiseaux.
5: C'est ça, et ça fait chanter les abeilles, et ça fait surtout de moi la femme fabuleuse que je suis.
1: La femme fatale.
4: T'es arrivée ici par accident ou c'était par hasard,
5: on m'a proposé un poste, donc dans mon boulot.
4: C'est
5: professionnel.
4: Au départ, c'est professionnel.
5: À la base, c'est professionnel.
1: C'est pas un choix.
5: Non, mais non. Alors, je voulais quand même partir dans le sud. Hein. C'était Marseille, Toulon. Montpellier, voilà, d'accord, il était hors de question que je remonte sur Paris.
1: Et le soleil, quoi.
5: Le soleil et la mer. Et donc j'ai débarqué ici, mais avant de venir, j'avais aussi une proposition sur un autre lieu. J'ai d'abord pris contact avec la compagnie d'impro de la région. Je suis tombée sur Florence.
1: Alors justement, on va en parler tout à l'heure. Tu as vu tout à l'heure, Mondor nous a fait un portrait très poétique de toi.
5: C'était beau.
1: Et toi, tu aimes bien la poésie, et une forme de poésie que tu aimes bien, c'est le slam.
5: Oui.
1: Parce qu'entre autres cartes, comme on disait, tu fais du théâtre d'impro, un peu de stand-up. En fait, t'en as fait, t'en fais plus, mais t'étais quand même avec nous au début. Et tu fais du slam. Et moi, j'ai envie de t'entendre, parce que je crois qu'en plus, tu te dévoiles un peu dans ton slam.
5: Un petit peu. Alors, un petit peu.
1: Est-ce que Mondor, tu es prêt à nous envoyer le son pour qu'elle chante avec nous?
5: Ah, c'est maintenant?
1: Ah ouais,
3: c'est maintenant. Quel son?
4: Slam.
3: Tu vas dire du slam, c'est maintenant
1: c'est
3: le slam.
1: Eh ouais, c'est maintenant.
4: C'est comme le port salut.
1: C'est marqué. C'est marqué sur le conducteur.
3: Oui, le conducteur est là et c'est pour ça que j'ai appris à conduire il y a déjà 19 ans.
1: Voilà.
3: C'est quand tu veux, Myriam, tu me fais un signe de la main comme en radio.
5: À tous ces gens. À tous ces gens que j'ai toujours combattu. À ceux qui m'ont fait chier et à tous ces tordus. À tous ces gens, un jour que j'ai croisés, avec qui j'ai changé parfois plus qu'une amitié. À tous ces gens que je porte dans mon cœur. À celles et ceux qui me perturbent avec ardeur. À tous ces gens que je ne reverrai. Et malgré tout, ils m'ont fait avancer. À tous ces gens qui m'ont ouvert l'esprit. Et même à ceux qui me l'ont détruit. À tous ces gens. À tous ces gens. Merci. Merci d'avoir fait de moi la femme que je suis. aujourd'hui. Merci d'accepter mes défauts, mes crises, mes folies. Merci, jolies âmes, les amis, pour ces moments exquis. Merci de faire grandir la femme que je suis. Faire grandir la femme que je suis. À tous ces gens que j'ai blessés, je suis désolée. C'est pas voulu, mais moi aussi, je suis un petit cœur fêlé. À tous ces gens à qui je n'ai rien dit, mais dire je t'aime, moi, j'ai jamais appris. Désolée, j'ai pas appris. Mais franchement, merci. Merci de faire de moi la femme que je suis aujourd'hui. Merci d'accepter mes défauts, mes failles, mes envies. Merci, Jolisa, merci, les amis, merci pour ces moments exquis. Merci de faire grandir chaque jour la femme que je suis. Faire grandir chaque jour, la femme que je suis. À tous ces gens qui ont vraiment tout lâché, confiants, tremblants, sur cette terre ont tout donné. À tous ces gens qui forment la familia. Mais quel bordel, t'as vu le résultat? C'est vous, hein, le gain, le résultat. Les gains, ouais. À tous ces gens qui crient avec rage, donnent du courage, agissent, s'agitent, gros boulot d'abattage. À tous ces gens privés de liberté pour que la nôtre reste inchangée. À tous ces gens qui ont perdu la vie pour un combat, enfin, juste pour leur survie. À tous ces gens qu'on ne verra jamais, parce que leur rêve un jour un diable leur a volé. À tous ces gens qui dans la rue militent, qui hurlent, qui crient pour une vie utopique. À tous ces gens un jour que je croiserai dans des échanges, dans des débats d'idées. À tous ces gens héros du quotidien, bousculent le monde, veulent un avenir certain. À tous ces gens j'aimerais leur dire merci. Par cette prose, juste leur dire merci. Merci. Juste merci.
1: Bravo.
4: Ben merci.
1: Voilà, c'était la fin de l'émission, non?
5: Allez, voilà.
1: Ah, c'était super, ouais. Super. Ah, alors, c'est bon, une des facettes de ton personnage et de ton identité. Mmh. Mais si on revient au départ, comment tu t'es retrouvé sur scène? Le théâtre? C'est arrivé comment?
5: Dès le début, tu parles de vraiment ouais, le début. Toute petite, déjà en primaire, c'est moi qui proposais le spectacle de fin d'année. Au collège, je faisais partie de l'atelier théâtre du collège, tout le temps, toute ma scolarité. Et un jour, j'ai cru rencontrer l'amour et j'ai tout arrêté. J'ai tout bloqué, je suis partie dans la Drôme, j'ai arrêté toute activité.

0: Non, on fait toujours un peu des tests, mais pas comme, comme j'enseigne
1: donc,
0: aujourd'hui.
1: Auparavant, l'impro, c'était du théâtre pur et dur.
0: Oui. Toujours du théâtre à texte, exactement. Okay. L'impro, c'est aussi du théâtre pur et dur.
1: D'accord. Okay. Mais non, mais ce que je veux dire, c'est que justement, ça a été toi, l'impro, ça a été une révélation pour toi.
0: Oui.
1: Et pour toi, quelle est vraiment la différence entre le théâtre à texte et l'improvisation?
0: C'est la liberté.
1: Ouais.
0: Justement, d'avoir tous les rôles. Comédienne, tu fais le script, tu fais la mise en scène. T'es ouais, libre de tes propos et en tout cas, t'es responsable de tes propos. C'est beau hein, de clamer le texte de quelqu'un d'autre, de rendre hommage à des écrits. Mais quand tout vient de l'intérieur, l'impro, c'est animal, c'est viscéral. Ça vient de l'intérieur de soi, c'est pas calculé, c'est éphémère, c'est spontané. Et voilà, c'est des tripes, quoi.
1: Ouais, parce qu'il faut pas croire qu'en fin de compte, t'as d'un côté le théâtre à texte où il faut apprendre du texte, avec l'émotion, bien sûr, et tout ça, qui est quand même difficile, hein, parce que t'as des textes bien costauds, bien chargés. Mais il faut savoir que l'impro, c'est pas plus simple.
0: Non.
1: Parce que justement, l'impro, on te demande de trouver, je dirais, une émotion et une idée dans la seconde qui suit. Et c'est ça qui est pas mal
0: c'est,
1: aussi.
0: C'est ce que c'est le théâtre. Enfin, je dis souvent, c'est du théâtre d'impro, du théâtre improvisé. Donc, on fait du théâtre. On est des comédiens, des comédiennes. On joue les émotions, on joue les relations sincères. Mais effectivement, elles sont là, tout de suite et maintenant, spontanées. Elles sont réelles.
2: C'est génial. Riyad est dans le corps de Spencer. J'adore. Ça m'a touché. Quoi. Il a fait une phrase, deux phrases même.
3: Ouais, il s'est écouté.
2: Je suis choqué. Ouais, non,
1: ça va, quoi. Je suis pas obligé de dire du. Voilà,
2: Thank you, Matthew.
1: Hein, du salas à chaque fois que je parle.
2: Matthew. Où est Spencer? Matthew.
0: C'est l'émission la plus sérieuse. Hein. J'ai écouté les autres.
3: Non, ça a bien décollé. T'en fais pas. Et justement, l'humour, il tient quelle place dans tout ça?
2: Oh là là.
0: Ben ça tient pas la place principale, c'est-à-dire que j'utilise pas l'improvisation comme finalité d'humour, mais comme un outil de d'expression. Donc aller sur scène avec l'objectif humour, ça appartient aux stand-uppers, aux stand-uppeuses. L'improvisation, c'est le théâtre de la spontanéité, de la liberté.
1: Et tu préfères l'humour ou l'amour?
3: Ah, ben voilà, là, on te retrouve.
0: Voilà.
2: Et qu'est-ce que
1: J'ai
2: tu diras
1: faire l'amour, hein.
2: À tous ces gens? Qu'est-ce que tu peux leur dire à tous ces gens?
0: Bah, merci. Allez. Pour l'instant, l'amour, c'est pas ça, donc on va rester sur l'humour.
1: D'accord. Ouais.
2: On en reviendra
1: de l'humour, en fait.
0: Ouais, voilà.
2: On reviendra après, de toute façon, avec Michel, qui nous posera les questions, effectivement, de l'amour pour Mighty.
0: Oh.
3: Et quand tu as commencé l'impro, c'est quoi qui t'a flashé dessus quand tu as commencé sur scène en impro, puisque tu n'en avais jamais fait?
0: Je ne peux pas te dire. Ça a été, oui, en fait, oui, c'était drôle, c'était libérateur. C'était une période compliquée de ma vie, et ça a été vraiment libérateur de faire de l'impro. J'avais une bande de potes, on se marrait. Je faisais beaucoup de matchs d'impro, donc c'est un sport co, quoi. Donc voilà, on était ensemble, on s'entraînait ensemble, on se déplaçait dans les équipes, on faisait des matchs et je me suis rendu compte
1: on
0: que...
1: On dormait ensemble.
0: Mais non,
3: t'as lâché la rampe.
0: Il se passait rien, il s'est passé absolument rien. Je suis peut-être une des seules avec qui c'est jamais rien passé.
3: En plus, tu parles de sport, mais on n'en a pas parlé, mais dans ta jeunesse, il n'y a pas que du théâtre.
0: Non,
3: il y a aussi du sport.
0: Bien sûr, ouais.
3: Mais qui n'était pas un sport co?
0: Non, qui était un sport individuel.
3: Tu faisais quoi?
0: Je faisais de la boxe française. J'en ai fait une dizaine.
3: Tu vois, va t'en mettre une si tu continues.
0: J'en ai fait une bonne dizaine d'années dans ma tendre jeunesse.
3: Faut pas se chauffer avec Mighty.
0: Non, ça va. Bon, moi c'était il y a longtemps. Hein. Je vais pas te dire en quelle année j'ai arrêté, mais.
3: Alors, on en reparlera tout à l'heure, mais l'impro, tu l'as continué. Ça fait combien de temps maintenant?
0: Plus de 15 ans.
3: Plus de 15 ans.
0: Impro pur et dur, ouais, plus de 15 ans.
3: Tu fais pas que d'être comédienne, tu es aussi prof.
0: Oui.
3: Et on peut en témoigner, n'est-ce pas, Mondor?
2: Oui, oui.
3: Je te réveille, excuse-moi, je te réveille.
2: Pas du tout. Je pensais que c'était. Non, c'était nostalgie, effectivement, bien sûr. Oui, et dis donc, en 63, que pensais-tu du choc pétrolier à travers le système interbinaire? Oh ouais,
3: toi aussi, elle va te frapper.
0: On est sur France Inter.
3: Non, mais. Et ouais, donc voilà.
2: Il s'en fout, il continue.
3: je continue. Bah, oui, tu veux qu'on passe de la musique?
2: Ah non, mais c'est toi le boss hein, ce soir.
3: C'est moi le boss?
2: C'est toi le boss.
3: Mais j'ai pas l'impression hein, parce que vous me chargez quand même un petit peu là.
2: Mais je te vois pas déjà.
3: Ouais, mais je sais. T'es derrière dans ton aquarium là, t'es bien. Ouais, mais tiens, tu sais quoi, on va écouter une chanson.
0: Ouais.
3: Et une chanson que t'as choisie, je crois.
1: Ah, parce que tu finis même pas ta question.
3: Non, on la posera après.
1: On passe direct à la chanson.
3: Bon, on la posera après.
1: Ah, c'est comme
3: tu m'as dit qu'il fallait pas être pressé.
1: Ah, moi, je sais pas.
3: Pas de pression.
1: Je sais pas ce que tu voulais poser comme question.
3: Moi non plus.
1: D'accord, ok.
0: Bon, il cherche. Si tu veux, je donne des cours d'impro.
3: Voilà. Oui, ben voilà. Et j'ai que 2 ans d'impro.
1: Donc 3 minutes de plus pour trouver ta question.
3: Exactement.
2: Allez, c'est parfait, musique.
3: Allez, on écoute ça et puis on en reparle après.
0: Ouais, grand moment de poésie.

0: Debout.
1: Ça m'a donné une
2: envie. Et c'est bien parce qu'on reste dans la poésie là encore.
3: Ah bah attends, elle est pleine de sens cette
2: chanson. Et en plus, vous n'avez pas entendu, mais Mighty chantait pendant la chanson. Et Spencer s'est renseigné, parce que visiblement tu connais pas un petit peu le corps des féminins.
3: La question qu'il m'a posée, c'est si tu pisses debout, est-ce que tu arrives? J'ai dit, mais en fait, on se pisse sur les cuisses, il nous manque un instrument.
1: Ouais, c'est ça.
3: Un entonnoir.
1: Excusez-moi.
3: Est-ce que tu sais
1: comment... Techniquement parlant, j'ai essayé de comprendre un peu le... Bon bref, on va voilà. Pas
4: en reprends tes questions sérieuses.
2: Je pense que c'est mieux. On va parler un petit peu du stand-up. Alors, pour toi, c'est presque du passé maintenant. C'est du passé.
3: Oui, après, je dis pas que peut-être un jour.
2: Mais on s'est connus comme ça.
3: Oui, on s'est
1: connus
3: tous les trois.
2: Je savais que ça allait démarrer, ça.
3: Évidemment.
2: On s'est connus comme ça.
3: La grande histoire d'amour, d'amitié.
2: Eh ouais, mais.
3: Tu vas nous les faire à chaque fois.
4: Je préfère Spencer que Matthew quand même.
2: Alors, le stand-up, pour toi, ça a été quoi? Ça a été un an et demi?
3: Ouais, à peu près, un an et demi, voilà, à peu près.
2: C'est quoi qui t'a poussé à aller vers ça?
4: Les bières à la pizzeria?
3: Non, c'était avant, j'étais pas au courant, ça.
4: Vin blanc.
3: Ça, c'est ce qui m'a fait rester, c'est pas ce qui m'a fait commencer. Non, on voulait, avec Florence, ma coéquipière, ma partenaire de jeu, trouver une activité pour se marrer toutes les deux, et j'avoue qu'on s'est beaucoup moqué des stand-uppers. En fait, il faut savoir qu'il y a des classes un peu dans le théâtre. T'as ceux qui font du théâtre à texte, ceux qui viennent de la comédie, etc. Ils sont haut classés. Au milieu, tu as les improvisateurs, les improvisatrices, qui sont, c'est pas du vrai théâtre. Et puis en bas de l'échelle, les intouchables, ceux sur qui on a le droit de cracher.
2: C'est pour ça que tu ne vois pas, c'est que je suis en bas de l'échelle, moi.
3: Voilà. Ouais. Et donc on s'est dit, on ne peut pas autant se moquer sans avoir touché un petit peu à cette activité. Coup de bol au Colbert, proposition de donner des cours. On s'est dit, tiens, allez, si on achetait, on allait jeter un coup d'œil. Puis finalement, on s'est attaché à cette bande de gigolos là qui était là et de zigoto gigolo, voilà.
4: Gigolo n'est pas payé, hein.
3: Non, c'est
4: vraiment,
3: ça, je voulais dire zigoto,
1: ouais,
3: zigoto,
1: ouais, parce
3: mais
1: que
3: c'est
1: ouais,
3: le jeu qui est sorti,
1: ouais.
3: Voilà, et en fait je me suis lié d'amitié principalement pour certains d'entre vous, et puis effectivement il y en a un qui avait une pizzeria, il y avait de la bière et du blanc à l'œil, ouais. Ça c'était cool,
2: c'était le bon vieux temps, Mondor.
4: Exactement,
1: c'est à l'époque des pizzas au merguez, ouais.
3: et ça.
2: Et ta première scène en stand-up, c'était quoi la différence avec l'impro? Je parle pas de la technique, mais de l'ambiance, du ressenti.
3: Alors déjà, la peur du texte, d'oublier le texte, alors qu'en impro, j'ai jamais peur de ça.
2: Et de l'écrire aussi.
3: Alors l'écrire, c'est une catastrophe. C'est le plus gros problème, c'est l'écriture, effectivement. S'en rappeler, de l'écrire, et cette promesse de la blague, de faire rire, je trouve que c'est un challenge qui est une pression sur les épaules des humoristes de « fais-moi rire », quoi. Et ça, c'était chaud.
4: On a le même problème chez les hommes.
3: Fais-moi rire, ouais. Non, d'accord, ok. Non.
1: J'avais autre chose.
2: Exprime-toi.
4: Comment ça, stresser, Spencer?
3: C'est ça. N'oubliez pas que j'ai envoyé le lien à ma famille et tout, et que mon père, il pourrait écouter la radio.
1: Ouais. Ah non, bah ouais.
3: Ah, t'as bien la pression.
2: On va redevenir sérieux, ça va être France Culture maintenant.
1: Voilà, tout à fait. Hein.
2: Et ta première scène, c'était avec nous, c'était à la pizza.
3: Eh oui, c'était à la pizzeria, retransmis en plus en live, en direct.
4: Sur Twitch.
3: Sur Twitch.
4: Ça faisait des bruits, genre...
3: Ah, ouais, c'est ça.
2: Ah, c'était pas Twitch.
4: C'est pas ça.
3: Non, c'était pas la même émission.
2: C'était pas le même site.
1: Ok, d'accord.
3: J'y étais pas ce soir-là.
1: On tournait autre chose en même temps.
2: Et pour toi, quand tu as fait du stand-up pendant un an et demi, le fait de faire rire, c'était important? Le stand-up, c'est important, bien sûr, c'est la base. Mais ça te donnait quoi, toi?
3: Ça me donnait quoi? De la joie. Je ne sais même pas, de la joie. C'est de voir les gens rigoler. Moi, j'aime en plus l'humour qui fait réfléchir, l'humour un peu dérangeant. Que les gens rient sur des problématiques, ça me plaît, quoi.
4: On vient de perdre Spencer. On vient de
1: perdre Spencer. Justement, corrélativement, est-ce que tu peux mettre en exergue, je dirais.
4: Il a sorti les deux mots de ouf qu'il connaissait.
1: J'en ai trois. Nonobstant, c'est pas mal aussi. Nonobstant, elle est pas mal aussi, celle-là.
3: Ah bon, t'as perdu le fil?
1: Non, c'était juste.
2: Non, il a pris un dictionnaire.
1: Et alors, je me suis rapproché du petit Robert.
2: Voilà.
3: C'est ça.
2: Est-ce que souvent les stand-uppers qui viennent ici, et nous aussi on connaît ça, la peur du bide. Cette peur du bide, tu l'as connue toi quand tu faisais du stand-up?
3: Alors, je ne sais pas ce qu'on appelle le bide, mais en tout cas de
2: pas. Pas faire rire, quoi.
1: Michel, il connaît bien.
3: Voilà,
4: il s'est spécialisé là-dedans.
3: Dans le bide, ouais. De pas toucher les gens, oui, ça peut faire peur. De pas faire rire, de pas toucher les gens. On est seul sur scène derrière un micro ou avec un micro dans la main. en stand-up, c'est horrible, quoi. C'est terrifiant.
1: Oui, mais je veux dire, de l'impro, tu fais de l'impro, c'est pareil. Je veux dire, ce que tu vas sortir, peut-être que ça va pas faire rire non plus.
4: Mais ouais, c'est mais pas moi, fait pour rire l'impro.
3: Exactement. Ah, oui. C'est qu'en fait, j'y vais pas avec cet objectif-là quand je fais de l'impro. Okay. C'est pas.
1: Oui, t'es pas forcément si c'est drôle, obligé de.
3: Exact. Si c'est drôle, tant mieux. C'est le naturel. Ouais.
1: Si c'est triste, tu peux faire de la tristesse aussi.
3: Ouais, j'adore. Bah oui, faire pleurer, drame, faire rire, tout.
4: C'est pour ça que Michel et moi, on s'est mis à l'impro, quoi.
3: C'est ça pour essayer.
4: Parce qu'on n'est pas drôle.
3: C'est ça pour essayer de.
2: C'est bien, pour une fois, tu t'es auto-cassé, c'est très bien.
4: Il est où, Michel?
3: Il y a juste sa tête qui sort au-dessus de la table.
2: Ouais. Je touche le micro, c'est déjà pas mal. Et est-ce qu'il ne serait pas l'heure de se faire une petite fusillade de questions décalées.
1: Ouais, non, mais ça, il ne faut pas le dire, il faut lancer.
2: Oui, mais il ne le lance pas, alors moi, je le propose.
4: Non, mais moi, avec toutes tes questions, Michel, c'est France Inter, donc moi, il faut me faire des signes à la France Inter.
2: Mais tu ne vois pas.
4: Émission. Ah bah oui, je ne te vois pas.
2: Alors ?
3: Drôle.
2: Alors, l'idée, c'est qu'on va te fusiller de questions.
4: Non, mais
2: tout aussi
4: sur Twitch.
2: Débiles les unes que les autres.
3: Ouais, bah ça se fout l'alarme, ça m'étonne pas de vous.
2: Ouais, bah oui. Qui c'est qui veut commencer ?
4: Allez, on y va.
2: Allez,
4: Myriam, elle pense quoi de ce que Mighty fait sur scène ?
3: Myriam, elle fait « Oh là là, t'abuses !» Putain, la honte, vas-y.
1: Tu nous dis que tu aimes de plus en plus faire des spectacles immersifs, où le public est mélangé aux comédiennes ou comédiens. Tu as essayé les gangbangs ?
3: Ouais, voilà, je la sentais arriver. Non, j'ai pas encore été tester la chrysalide, écoute, mais peut-être que je vais y aller.
1: Ça n'a rien à voir.
3: Ah bon ?
2: Et tu milites, on en a pas encore parlé, mais tu milites à gauche.
3: Oui, bah oui.
2: Hein,
1: ah bon ?
2: À la CGT, on va le dire clairement.
3: Clairement, à la CGT.
2: Est-ce que pour y rentrer, est-ce que c'est vrai qu'il faut avoir un CAP de cuisson de merguez ?
3: Ah oui, oui, oui. Alors, cuisson de merguez et faire les mojitos, mais en 3 secondes chrono. Ouais. C'est-à-dire, ouais, ça c'est obligé. Il y a deux choses et c'est un gros test. Hein.
2: Et pour être plus haut, c'est BTS barbecue, quoi.
3: Alors, non, il faut apprendre à chanter derrière un hygiaphone, tu vois le machin là.
2: Ah ouais, dans les manifs.
3: Dans les manifs, apprendre à faire des slogans. Quand tu sais écrire les chansons, tu sais faire des slogans, tu upgrades.
2: Tu montes dans le truc.
3: Ouais, tu upgrades.
4: Acrylique ou cuir ? J'ai essayé de prendre le truc à Spencer, je savais plus c'était quoi. Il fait toujours un truc comme ça, coton ou lin.
3: Bon, bah écoute, plutôt cuir, on va dire, ouais. Plutôt cuir.
2: Calme-toi, Spencer.
1: Non, tu nous dis que tu as joué dans des lieux insolites, comme dans une voiture ou dans un ascenseur. C'est la première fois que tu faisais guichet complet ?
3: Ouais, non.
2: Bien, très bien.
3: Ah. Oui, c'est vrai qu'il y avait pas beaucoup de monde. Effectivement, pour une fois, c'était complet. C'était très très drôle d'ailleurs.
2: Tu nous disais que tu avais du mal en amour. Moi, je te propose un choix pour un date.
3: Oula.
2: Tu as le choix entre Emmanuel Macron, Jordan Bardella ou Patrick Bruel.
3: Oh putain.
2: Et surtout, qui paye l'addition ?
3: Déjà, c'est moi qui paye l'addition. Je ne me fais pas entretenir. Et au choix, même si je vois que ça déborde un peu en ce moment, mais bon, je casserai bien la voix à Patrick Bruel.
2: Que la voix ?
3: Pour l'instant.
4: Attention, l'émission peut s'arrêter à tout moment.
3: Ouais.
4: Mighty, si Myriam et toi deviez vous battre pour décider qui sort ce soir, qui gagne ?
3: Ah bah c'est Mighty, elle sort direct. Mighty, elle sort. C'est ça, c'était voilà. Bah
4: d'accord,
3: ouais.
4: Okay.
3: Parce que quand on sort, de toute façon, il n'y a que Mighty, Myriam reste à la maison.
2: Et elle ne sait pas quand elle rentre.
3: C'est voilà, Mighty, c'est pas quand elle rentre. Myriam attend devant la porte.
2: Ah ouais.
1: Tu nous dis que tu aimes la provoque. C'est pour ça que tu bois du vin blanc déguisé en drag queen en racontant des blagues de Jean-Marie Bigard.
3: C'est... Si tu m'as vu comme ça, ouais.
2: Moi, je t'ai vu chanter Michel Sardou, donc viens pas la ramener.
3: Non, non, vous m'avez forcé.
2: Oui, bien sûr.
3: Oui, vous m'avez forcé.
2: C'était le Rome qui t'a forcé.
3: Ouais.
2: Et t'es de gauche. Est-ce que c'est pour ça que t'as des chaussures et des semelles rouges ?
3: C'est possible. J'adore le rouge. Oui, oui, oui. Bah, toute ma vie, tout est en rouge. D'ailleurs, aujourd'hui, bah, je suis habillée en rouge, évidemment.
1: Oui. Non, c'est la lumière.
2: C'est la lumière.
4: C'est la lumière et rouge. C'est
2: qu'est-ce qu'on fait ? On...
1: Ah bah écoute, je sais pas, il y a un petit coup de ménage à faire, si tu veux, je sais pas.
2: Non mais quand je dis qu'est-ce qu'on fait, c'est que je me ferais bien un petit sketch.
1: Ah, tu m'as fait peur.
2: Je me boirais bien un verre de vin, mais il n'y en a pas là, on est à la radio.
4: Si on enchaînait par le... Il est où Michel d'ailleurs ?
2: Non, on va écouter, après ton choix de J'y aiderai pisser debout tout à l'heure, oui. On va écouter un deuxième choix de Mighty, c'est pas une chanson, c'est un sketch. C'est Blanche Gardin, c'est quoi le titre ? C'est
1: Il est où Michel ?
4: Il est où Michel de Blanche Gardin ?
2: La télévision et les réfugiés climatiques. On va écouter Blanche Gardin.
4: Allez.
0: C'est donc Humour sans frontières. Qui a choisi ce thème ? probablement pas un humoriste. Hein. Je veux dire, c'est pas un thème. Je veux dire, c'est un programme humanitaire à la limite, mais ça veut rien dire. C'est absurde. Ça n'existe pas. Humour sans frontières. Il y a pas d'humour. L'humour, c'est pas. Il y a pas d'humour universel. L'humour, c'est culturel. On rit pas des mêmes choses dans les mêmes pays. Je veux dire. Humour sans frontières, il n'y en a pas. Enfin, il y a des frontières dans l'humour au sein de chaque pays, ça c'est sûr. Hein, en France, c'est les Juifs. C'est la frontière à ne pas dépasser. Aux États-Unis, c'est les Noirs. En Roumanie, c'est les Roumains. On ne peut pas rire des mêmes choses partout. Hein, et au sein de chaque pays, il y a des frontières qui ne sont pas les mêmes dans tous les pays. Par exemple, en France, les Roumains, c'est pas une frontière du tout. Hein. Non, en France, les Roumains, c'est très marrant. C'est très marrant. Hein. Des mecs sans bras, sans jambes, qui font la manche en plein hiver avec des bébés, c'est super marrant. Hein. C'est vraiment n'importe quel humoriste, il arrive à placer dans son spectacle, donnez-moi, il cartonne le mec. Hein. Il cartonne, non, c'est vrai? En ce moment, parce que c'est les Roumains, en ce moment. Mais il y a une question de temps aussi, rire sur quoi. Parce que ça, c'est la loi des derniers arrivés sur le territoire. Les derniers arrivés sur le territoire sont toujours plus cons, plus sales, plus bêtes et plus, voilà, plus dégueux que les autres. En ce moment, c'est les Roumains. Donc c'est eux qui s'en prennent plein la gueule. Jusqu'à la prochaine vague d'immigration, en fait. C'est comme ça que ça marche. Hein. Les prochains, ce sera les réfugiés climatiques. Ça va être eux. C'est, bah oui. Je veux dire, une fois que la glace aura fini de fondre au pôle Nord, il y a toute la banquise qui va débarquer quand même. Il faut le savoir. Hein. Non, mais ça va arriver vite. Là, pour l'instant, on fait semblant de s'émouvoir parce qu'il y a deux ou trois ours polaires qui se noient, mais parce qu'on veut pas voir qu'il y a des villages entiers d'Esquimaux qui survivent en dos crawlé depuis 10 ans. Mais je veux dire, on a tort parce qu'ils vont arriver, ils vont être vénères, les mecs, vraiment. Évidemment, ils vont demander statut de réfugié parce que c'est sûr que, a priori, les Esquimaux vont pas rentrer dans le cadre de l'immigration choisie. Hein. On va leur demander, alors, qu'est-ce que vous pourriez nous apporter? Qu'est-ce que vous savez faire? Des maisons en glaçons? Ça dégage, hein. On va les mettre dans des camps et puis voilà. Ouais. Médecins du Monde va leur filer des tantiglous, ça leur rappellera le pays. Non, mais heureusement qu'il y a les tantiglous, hein, pour les clochards, c'est une belle initiative. Non, c'est pratique quand même. Hein. Je veux dire, le SDF, il meurt dans sa tente. Les éboueurs, ils passent, ils n'ont plus qu'à ramasser le sac poubelle. Non, c'est pratique. Et donc, une fois que les Esquimaux seront là, on ne pourra plus en mettre plein la gueule des Roumains. Hein. C'est ça, ce sera terminé. Parce qu'il y aura un glissement de catégorie, justement, par cette loi du dernier arrivé. C'est-à-dire que les Roumains vont gagner le statut de Chinois, hein, eux. Les Chinois, eux aussi, vont grimper dans l'échelle sociale. Hein. Les Chinois vont devenir des Arabes. Les Arabes, oui, alors petite exception française, les Arabes resteront des Arabes encore sur 2 ou 3 générations, le temps qu'ils se calment vraiment. Hein. Et les Français, resteront des Belges. Et s'en donneront à cœur joie donc sur les Esquimaux. Hein. C'est comme ça. Qui seront dégoûtés d'ailleurs qu'on les appelle des Esquimaux. Hein. Bien sûr, les mecs, ils vont dire « Mais arrêtez, on n'est pas des Esquimaux, on est des Inuits. C'est Inuit, notre nom. C'est beau en plus, Inuit, ça veut dire être humain. Ça veut dire qu'on est tous des Inuits. » Pardon ? Écoute-moi bien, Mr. Freeze. On se ressemble pas et on se ressemblera jamais, d'accord ? Moi, je suis normale. Toi, avec ta capuche pleine de poils et tes grosses lèvres, on dirait mon cul quand j'ai bouffé indien, d'accord ? Donc si ça me fait marrer de t'appeler Miko, je t'appellerai Miko. Je suis pressée qu'on les accueille, les Esquimaux. Merci de m'avoir écouté, bonsoir, merci beaucoup.
2: C'est ton genre d'humour, ça, Métis ?
3: Ouais, voyez, c'est plus provoque que bigard.
2: Ouais, mais oui. Justement, dans l'humour, pour toi, il n'y a pas d'interdit ?
3: Non, tant que c'est bien fait. C'est pas se moquer, c'est rire avec et pas rire d'eux. C'est rire pour dénoncer. C'est j'aime pas l'humour humiliant.
2: Et alors justement, on termine sur le stand-up. C'était la question que je voulais poser tout à l'heure, elle m'est revenue. Pourquoi t'as arrêté le stand-up ?
3: J'ai arrêté le stand-up parce que je trouvais ça humainement trop dur.
2: Personnellement
3: personnellement, l'ambiance ? Personnellement, je trouvais ça trop dur. Je trouve l'ambiance, j'ai rencontré des gens formidables, vous êtes des gens magnifiques. Merci. Mais j'ai pas que rencontré des gens magnifiques. Je trouve que c'est un monde très individualiste. Et à courir et très très enfin faut se voilà, faire la parade et à celui qui aura le plus de followers, quitte à partager des choses vraiment pas drôles.
1: C'est clair.
3: Même des pros, enfin des vidéos qui leur appartiennent pas. Et je mets pas tout le monde dans le même sac, bien évidemment. Mais voilà, j'ai trouvé que c'était un monde pas très bienveillant. Et je pense que la vie, elle est tellement dure aujourd'hui que j'avais pas besoin de ça autour de moi.
4: Oh, laisse Salem tranquille un peu, la merde.
3: Ouais, bah, façon, j'ai rien dit. Je veux dire qu'on a failli pas faire cette émission, je me suis demandé s'il y avait pas eu quelqu'un qui avait jeté l'œil.
4: Non, pas du tout.
2: Ouais, parce qu'on a pas précisé qu'on a failli pas la faire, hein, parce que le studio a eu un petit souci technique, mais il y a des gens à la radio qui ont été super forts et qui ont remis tout ça en place, ouais. Et on est là ce soir.
4: Et c'est pas à cause des Roumains.
3: Non, c'est pas à cause des Roumains.
2: Que tu imites très bien d'ailleurs.
4: C'est vrai, il est où Michel?
2: Ça c'est pas une blague.
3: C'est le running gag de la soirée.
2: J'ai l'habitude, pas que de la soirée.
1: Je pense qu'on devrait faire une rubrique carrément. Il est où Michel?
4: C'est vrai, exactement.
1: Après, il est où Charlie?
4: Il est où Charlie?
2: Méfiez-vous parce que moi ma réponse elle peut être en trois lettres.
1: Hein. Ah ouais, ouais. Non.
2: Si.
1: Non.
2: Donc maintenant, tu es à fond dans l'impro.
4: Il manque une lettre à maintenant. Tu as dit maintenant.
2: Maintenant, excuse-moi.
3: Ici, là et maintenant.
2: Voilà. Maintenant. Ça te va comme ça, Amanda? D'accord. Et ça va? On vous dérange, vous voulez?
1: On est passé de France Culture à Skyrock. Alors.
2: Ouais, mais ça, c'est leur côté Bobigny, Pantin, je sais pas quoi. Là. Voilà,
4: Merguez, comme
3: voilà,
4: tu as dit
3: ouais,
4: au début.
3: Ça, voilà.
4: Merguez contre Chipo.
2: Ouais. Égalité de deux. Ouais, non. Le théâtre d'impro maintenant. Le théâtre d'impro maintenant, c'est ça qui te fait vibrer. Mais tu vas même plus loin maintenant.
1: Peut-être pas que ça, tu sais pas. Hein,
3: non, là je vais. Je
2: mais justement, elle fait pas que ça.
3: Elle fait pas que ça. Plein de choses me font vibrer. Oui.
2: Mais qu'est-ce que tu fais d'autre alors?
3: Voilà, l'impro, ça a toujours fait partie là.
1: Montre-nous.
3: Depuis plein de choses, vous avez vu. Je me lance depuis quelques temps à écrire des textes, à acclamer des slams et à faire de la poésie. Et là, j'ai essayé depuis quelques mois le drag queen.
2: Alors comment on fait drag queen quand on est une femme?
3: Eh ben, on exacerbe, on se maquille comme.
2: Mais on se
3: comme
2: change pas en homme, alors.
1: Tu diras avec la voix que tu as, c'est ainsi.
3: C'est pas mal. Alors, je sors de gros.
1: Ouais, c'est vrai que là, on dirait un drag queen. Hein.
3: Je sors de gros festivals.
1: Ils ont peut-être la voix plus féminine que toi, d'ailleurs.
3: Certains, c'est sûr.
4: Mais drag queen, c'est les grosses voitures avec les roues qui accélèrent fort, là, c'est
3: non,
4: ça
3: non, ouais, plus.
2: Puis qui rebondissent.
4: Non.
3: C'est pas ça du tout.
4: C'est quoi drag queen? Alors raconte-nous.
3: Alors, les drags, c'est effectivement de la transformation. Souvent, c'est les femmes qui vont se transformer en drag king, ça existe, ou des hommes ou des transmasques, enfin des hommes, des femmes trans qui vont se travestir, enfin transformer plutôt en queen. Moi, je suis une femme cisgenre et je me transforme en queen. Donc, gros maquillage, grosse tenue. Et je fais
2: cisgenre, ça veut dire quoi?
3: Cisgenre, ça veut dire.
2: J'ai vu la tête de Spencer, elle est comme moi. On sait
3: une
2: pas.
3: Femme cisgenre, c'est que je suis née femme et je me reconnais en tant que femme.
2: Ah, comme Spencer.
3: Voilà, ça veut dire ça. Il y a du boulot, les gars, avec vous. Hein,
4: ça s'écrit comment? Ça s'écrit comment? Excuse-moi.
3: Cis, cisgenre. Et le genre, G-E-R,
4: ah, okay,
3: en deux mots, cisgenre. Okay. Toi, Mondor, tu es un homme cisgenre.
2: On n'aura peut-être pas trop rigolé, mais on sera moins bête après.
3: Ouais, c'est ça. Ouais. Si vous voulez une émission sur la déconstruction et sur l'inclusivité.
1: Ouais. On va aller chercher les lames de rasoir.
3: Pour ouais.
4: Moi, j'ai pas mot en huit lettres. Cisgenre.
3: Et en fait, le drag, c'est aussi une forme d'expression de revendication. À la base, c'est ça, c'est le point levé. Ce sont des hommes et des femmes qui ont envie de s'assumer et de montrer une certaine forme artistique. Et c'est une révolution, c'est de la révolte.
2: Ça fait longtemps que tu en fais ça?
3: J'ai commencé il y a un an.
2: Ouais.
3: J'ai fait quelques stages et là.
1: Ah, c'est des stages carrément. Tu fais carrément des stages.
3: J'ai fait des stages.
1: Ah ouais.
3: D'une semaine.
1: Pourquoi? Pour apprendre à se maquiller, à s'habiller.
3: Apprendre à se maquiller, à travailler le lip sync. En fait, c'est le playback et on appelle ça le lip sync, mais c'est du playback. D'accord. Faire la danse et se révéler. Et moi, j'ai mis une particularité là-dessus, c'est que je fais de l'effeuillage sur du striptease.
4: C'est comme les artichauts.
3: Voilà. C'est dans ta tête, du striptease.
1: Ah ouais.
3: Donc je fais du striptease en drag, mais je ne vais pas complètement nu, je reste
1: en sous-vêtements. Et les talons, ça... Ah ouais, carrément quoi.
3: Oui.
4: Ah merde. C'est ça que tu voulais dire.
2: Vous avez vu qu'elle ne nous invite jamais à ces spectacles-là.
3: Non.
1: Et les talons, tu...
3: Oui, 12. 12-14 cm.
1: Ouais, 12, 14,
4: comme Michel, quoi.
3: Facile, 12-14
2: cm. Je réponds plus à ces attaques.
4: Vous voulez que je vous dise pourquoi?
2: Mais lui, il a des talonnettes, pas moi. J'ai pas les moyens.
3: Et les chansons sur lesquelles je me produis, en tout cas je performe, sont toujours évidemment des chansons engagées, féministes, qui parlent du corps, de la relation au corps, à la féminité. Voilà.
1: D'accord, donc des chansons de Patrick Bruel, Jean-Luc Non. Cahier,
3: ouais, c'est ça, Sardou et compagnie. Quoi. Ouais, c'est ça, Sébastien, Patrick Sébastien.
1: Oui, bah oui.
3: Eh oui, les serviettes, bientôt.
2: Ouh là là. Comme on parlait d'impro, Et il y a un jeu ici qui s'appelle Un mot, un pro.
4: Ah oui.
2: Et on se le fait.
4: Ah, on se le fait.
1: On l'a complètement oublié.
4: Ah non, mais moi je l'ai. Je l'attends depuis tout à l'heure.
2: Moi j'ai les petits mots là, j'ai tout préparé.
1: Exactement. Normalement, il y aurait dû avoir un petit jingle.
4: Jamais de jingle sur ça. Jamais. C'est vraiment
1: un nouveau ça.
4: Question d'honneur.
2: Il faut préciser que Spencer ce soir n'est pas en régie. Et donc, bah voilà quoi.
4: Ouais, tu vois, voilà. Vu rire tout claqué au sol.
2: Moi, ça me fait rire, j'ai le droit. Alors, Mighty, moi, je vais te donner des petits mots, tu les regardes pas. D'accord. Tu vas les tirer au sort et puis désigner quelqu'un. Alors, l'idée, c'est que on a un mot et tu vas annoncer le mot et désigner quelqu'un et il va devoir.
1: Désigner, pas désigner.
2: Ouais, c'est pareil. C'est
1: le beurre désigné. Tu vois, mais. J'ai...
2: Ah, voilà, c'est... on est bien.
0: On est drôle.
2: On est bien. On est drôle. Et je vais rajouter un petit truc par rapport à ce qu'on fait d'habitude. On a 30 secondes pour improviser sur ce mot-là.
3: Tous les trois, un de vous
2: non,
3: trois.
2: Non, non, celui que tu vas désigner.
3: D'accord.
2: Mais l'idée ce soir, si vous voulez bien, parce que c'est moi le chef maintenant, ouais, donc okay, ouais. Voilà, c'est que le mot qu'on va te donner, Spencer, Mondor,
1: ouais.
2: Tu le feras aussi, Mighty, il faut le défendre comme si ta vie en dépendait. Tu vois, c'est t'es à fond.
1: Ça dépend le mot, hein.
2: Mais ouais. Tu verras.
1: Oui, non, mais enfin,
2: c'est fait exprès.
1: Oui.
2: Alors, on t'écoute.
3: Je peux choisir en
2: non, tu choisis
3: du
2: pas,
3: mot.
2: Tu tires au hasard et tu dis. Après, tu dis qui tu veux, par contre.
3: Ah, bah voilà, c'est ça, j'ai pris le mot au hasard. Bah écoute, je vais te le donner à toi.
2: Ah ouais, ça commence bien.
3: Voilà, ça sera Thermomix, Michel.
2: Thermomix. Oh. Ah, mais moi, je vais te défendre, le Thermomix.
3: Bien sûr.
2: Non, mais moi, je vais le défendre parce que moi, je ne sais pas cuisiner. Et mon rêve, c'est de cuisiner et mon rêve, c'est d'avoir un Thermomix. Parce que là, c'est un vrai truc d'homme, ça, le Thermomix. Tu mets tout dedans et ça fait la cuisine tout seul. Et après, bah, tu peux dire à ta femme, j'ai fait la cuisine. Ça nous enlève de la charge mentale à nous les hommes, le Thermomix. C'est vachement bien.
3: En fait, t'es en train de nous expliquer, Michel, que ton Thermomix est ta femme.
2: Bon, bah, écoutez, je vais les mettre sous la table. Merci, au revoir. Allez, okay. Tiens,
4: t'es sûr que tu voulais jouer à ça avec Myriam?
3: J'adore votre jeu.
4: J'adore votre jeu.
3: Ok, et eh ben, écoute, Spencer, pour toi, ça sera péage.
1: Péage.
3: Il y a eu un bug.
1: Moi, je trouve que le péage, c'est super important, tu vois, parce que quand tu fais le péage, c'était pas forcément selon ton âge. Tu vois, tu peux avoir du péage. Je veux dire, quand t'es jeune, quand t'es vieux, du péage. Alors, c'est vrai que des fois, tu peux avoir du péage neutre ou négatif ou positif. Hein, ça dépend, en fait. Hein. Mais c'est important d'avoir du péage.
3: C'est important d'avoir un péage neutre à l'intérieur de toi.
1: Ouais, c'est clair.
3: C'est le clair. Neutre qui est très important.
1: Ah, mais le neutre, ouais. C'est super important.
4: Je suis d'accord avec toi, moi.
1: Non, parce que, non, hein ouais. Hein, tous le pH.
3: Voilà.
1: Hein.
3: Vive le pH.
1: Vive le pH.
3: Vive le pH.
2: Et, dans, et ouais. T'étais pas dans la Drôme, toi?
3: Si, c'est
2: dans la Drôme. Il n'y a pas une ville qui s'appelle Bourg de pH?
3: C'est, ouais, si.
2: Voilà. Non, mais je pensais que tu allais nous parler de ça. Mais, voilà.
1: Non, je connais pas cette ville, ah. Mich. Voilà. C'est un peu ça. Comme la Jonquera, quand tu m'en as parlé la dernière fois, je ne connaissais pas non plus.
2: Ouais, bien sûr. Voilà.
4: Il est où, Michel?
3: Alors, pour Mondor.
4: Oh là, je n'ose plus parler, moi j'ai peur. Je te le dis très bien, j'ai peur.
3: Ça te va trop bien. Pétrole. Ah,
4: pétrole.
1: Pétrole.
4: Moi, le pétrole, je te dis, jusqu'au bout du monde, j'aurai le pétrole au fond de moi et au fond de ma vie parce que ça coule dans mes veines, le pétrole. Le pétrole, c'est une toute petite lame noire qui est nichée entre l'Iran et Dubaï qui s'appelle Hormuz. Moi, je m'appelle Mondor, Hormuz, pétrole, dilapidation. PS, PS, gauche, fête de l'UMA.
3: Oh,
4: vive le pétrole.
2: On l'a perdu.
4: Vive le pétrole.
3: J'ai vu le lien direct.
4: T'as vu?
3: Impeccable.
2: Voilà. Ah ouais, reste deux mots, on va faire jouer Mighty.
1: Ah bah oui.
4: Alors,
2: on va voir.
4: Vas-y, tu défends.
2: Alors, moi, j'ai le choix. Je vais te tirer le mot qui va bien.
3: Allez.
2: Il faut que tu défendes les bofs.
3: Alors, mais...
4: Michel?
3: Mais bien sûr, mais...
2: Ouais, c'est alors,
3: on est obligé de défendre les beaux, c'est-à-dire qu'il y a besoin d'un équilibre. On a les gens qui sont un petit peu au-dessus de la mêlée, et puis on a les gens qui sont au milieu, et on a les gens qui sont en bas, les beaufs. Et quand on voit, en fait, tout ce que les beaufs peuvent faire, animer des émissions de radio, faire des plateaux de stand-up, ouvrir des théâtres, je veux dire, c'est important. Ça élève un petit peu la culture. Et comme aujourd'hui, je veux dire, au niveau culturel, la France s'abaisse, et bien quand on met aux commandes des beaufs, bah, comme on le fait en politique, hein, on met des beaufs aux commandes de l'État français, ben, on a l'impression qu'ils sont intelligents. Et nous, à regarder, écouter de la merde à la télé, ben, on a l'impression d'être intelligents et intelligentes. Vive les beaufs!
2: Ça fait plaisir, allez, réhabite les beaufs!
4: Ah ouais,
2: ça, c'est,
4: ouais.
2: C'est là où on voit qu'elle est bonne en impro. Hein.
4: Ah ouais, franchement,
1: ouais, très très fort.
4: C'est incroyable. Mais tu parlais de qui pour la radio?
3: Oh, moi, je suis comme ça.
2: Je sais pas, elle n'avait pas d'idée particulière.
3: Non, pas du tout.
2: Bon, moi, j'ai envie d'écouter un autre sketch. Celui-là, c'est nous qui l'avons choisi. Ouais. Je sais pas si tu connais l'artiste qui fait ça. C'est Dooley.
3: Dooley, ouais.
2: Elle a une voix un peu particulière, un peu comme toi. On l'écoute.
1: Voilà, ouais.
3: D'accord, ok.
4: T'es sûr, Dooley ?
2: Oui.
4: Moi, je l'aime pas.
2: Mais on verra après.
5: Ça y est, c'est le printemps, le soleil revient, les hormones aussi. C'est donc le moment idéal pour parler d'amour et de rendez-vous galant. Moi, je dis date, comme tous les gens qui ont encore l'âge de faire du sexe deux fois dans la même soirée. Alors, je sais que tout le monde aime aller au resto, que c'est super d'aller au resto, que l'univers entier va en date au resto. Mais moi, de base, les dates au resto, bah, ça me saoule. J'aime bien les restos, hein, mais je préfère y aller avec des gens que je connais bien, quoi. C'est très gênant de manger devant des gens que tu connais pas, c'est très intime. Je vous jure, c'est plus facile de baiser avec un inconnu que de taper un resto avec un inconnu, vraiment. Comment ? Dans les deux cas, tu finis la bouche pleine. Excellent, excellent. Quelle finesse, Bordeaux. Non, mais en plus, moi, je peux pas te sourire entre deux bouchées. Ben non, j'ai les dents du bonheur partout, c'est chiant. Voilà. Ah, j'ai énormément de bonheur dans la bouche. France 98, voilà. J'ouvre la bouche, il y a la compagnie créole qui chante, hein, vraiment. Il y a tellement d'écart entre mes dents, on dirait qu'elles vivent pas sur la même gencive. Je te jure, tu peux voir ma glotte sans que j'ouvre la bouche. Moi, j'utilise pas un cure-dent, je prends un molki directement. Putain de joueur de molki, je le déteste. Pardon. Non, soit je mange, soit je suis sexy. Voilà, faut choisir. Ou alors, faut pas que je mâche. Voilà, faut que j'avale directement, sinon c'est mort. Ah, parce qu'en plus, là, vous me voyez comme ça, je dois peser 45 kilos. Si quelqu'un éternue au premier rang, je tombe. Mais je suis capable d'avaler mon poids à chaque repas. Il y a un buffet, oui. Il y a un buffet à volonté en bas de chez moi. Le mec me déteste. Même pas je m'assois, je mange debout près du buffet directement. Pourquoi perdre du temps? C'est ridicule. Moi, quand je mange, j'oublie tout ce qui se passe autour. Voilà, les conventions, l'élégance, tout, il n'y a plus rien. Un animal, voilà. T'as peut-être craqué pour ma petite bouille de princesse sur Tinder, mais désolé, tu vas dîner avec Shrek, mon gars. Ah, si tu me vois manger, faut que t'aies déjà un peu de sentiment pour moi, sinon t'en auras jamais. Pire cas de figure pour moi, si le gars prend juste un plat parce qu'il est sportif ou radin. Cauchemar. On partage pas une petite entrée? Non. Non, ben non, n'importe quoi. Non, non, moi non plus, je prends jamais d'entrée. Qu'est-ce que je raconte? C'est ringard, les entrées, vraiment. Totalement never been. Parfois, je joue le jeu. Hein, le gars me plaît, j'ai pas envie qu'il raconte à ses potes qu'il a dîné avec Gérard Larcher. Vanne politique, merci. Ça faisait longtemps. Donc, quand je prends la carte, je choisis pas ce qui me fait kiffer. Non, je choisis de rester digne. Parce que je le veux, moi, le burger extra tout, double tout, avec supplément tout. Mais je sais aussi la gueule que j'ai quand je le bouffe, le burger. Et la gueule que j'aurai après. Excuse-moi, tu as 6 frites coincées entre les dents. Oh là là, pardon, merci. Dis-moi, tu serais pas le genre de connard à avoir un molki sur toi par hasard? Non, du coup, j'ai quoi comme option au resto pour rester digne? Bah, tomate mozza. Voilà, super, je suis allergique à la mozza, donc tomate, j'adore ma vie. En plus, faut pas oublier qu'il y a énormément d'aliments en termes de digestion. On est quand même sur une coloc avec un démon. Ça laisse plus beaucoup d'options. Non, je vous dis, les rendez-vous au resto, c'est pas dingo. Même si c'est un resto étoilé, c'est lourd. Encore plus si c'est un resto étoilé. C'est long! Imagine si ça se passe mal. Imagine à la fin du repas, le gars se lèche les doigts en faisant du bruit. Je peux crever. Imagine, il arrive avec des mocassins. Ah bah, ça te coupe l'appétit. Non mais viens, on prend un sandwich et on marche. Après, c'est sûr, c'est pas agréable pour marcher les mocassins. Ah bah, ça se voit que c'est pas agréable. Non, c'est fait pour être assis. Tu te rends compte, des chaussures, tu peux même pas marcher avec. Pardon, j'arrête avec les mocassins. Non, c'est un sujet très personnel. Si tu m'entends, Erwan, j'espère que tu as trouvé l'amour avec une fille qui met des escarpins et que vous passez de très bons moments assis tous les deux. Non, et puis... Non, au resto, j'aime pas le face-à-face. J'ai l'impression d'être en entretien d'embauche. C'est très angoissant, c'est trop fort. Mais faudrait toujours être en épi, tu vois. Un là, voilà, en épi ou en bataille. En épi, tu peux te toucher, tu vois. Tu peux embrasser la personne si t'as envie. C'est très bien, c'est très agréable. Côte à côte, non. Non, non, là, ça veut dire que t'es marié depuis 20 piges, tu veux plus le voir mâcher. Tu veux manger, mais surtout pas voir sa vieille gueule. Oui, je l'ai vu. Je l'ai vu, ton docu sur Arte. Oui, moi aussi, j'adore la montagne. Allez, tais-toi. Voilà, mes petits culs, ce message s'adresse donc à la personne qui voudra partager un petit bout de vie avec moi. Viens, on prend un sandwich et on marche. Je vous kiffe, mes petits culs. Prenez soin de vous.
2: Merci, Dooley. Alors, Maddy, je sais que toi, quand tu faisais du stand-up, on t'a... Parfois, alors pas nous, hein, mais certains t'ont reproché, d'ailleurs c'est un peu pour ça que t'as un peu quitté aussi le stand-up, t'ont reproché d'être vulgaire.
3: Oui,
2: Ouais, là, on ouais. a entendu des choses. Ouais, chez Blanc-Gardin aussi, fait, d'ailleurs.
3: C'est pas vulgaire. Je pense que ça m'a touchée, mais non. Ce qui est vulgaire, c'est du billard pour mais du Blanche-Gardin, ce qu'elle fait là. Est-ce que je faisais moi, c'est pas vulgaire. Et en fait, oui, ça m'a touchée. J'ai envie de leur dire, ben, je m'en tape. J'ai arrêté, mais c'est pas à cause de ça. Et j'adore être vulgaire et aller bien vous faire papaouter.
2: C'est dit au moins.
4: Bravo.
6: Oui. Alors,
4: mais il a fait quoi, Salem?
2: L'heure tourne, l'émission va bientôt arriver à sa fin, mais il y a des choses qu'on voulait voir avec toi, c'est ton actu, parce que t'as beaucoup d'actu à venir là, sur les prochains mois.
3: Oui, ça n'arrête pas. On a tous les spectacles de fin d'année des élèves qui vont avoir lieu au Colbert, à la Porte d'Italie, dont Mondor et Petit Robert qui seront sur scène. Je ne sais plus la date, mais moi je vous balance.
2: Le 19 juin.
3: Voilà, 19 juin, ils seront sur scène.
4: Au Stade Mayol,
3: ouais.
4: Ouais,
3: c'est ça.
1: Encore une bonne soirée de merde, en fait.
3: Exactement. En plus, ce n'est pas moi qui les mets en scène, donc on verra bien.
2: Et en plus, tu te fais un kiff après, toi.
3: Et moi, je me fais un kiff, je pars
1: avec
3: jouer.
1: Les deux.
3: Non, pas avec les deux. Je pars jouer au Festival d'Avignon.
4: Ah, génial.
3: Et oui, je joue, on joue avec Florence, Edith, la musicienne. On fait un spectacle qui s'appelle Impro Marmot. On va jouer du 15 au 25 juillet à l'Impro Club, donc à Avignon.
4: Sur le pont?
3: Non, à l'Impro Club, je viens de le dire.
2: Sous le pont, elle fait la
3: roumaine. À 10h.
2: Elle fait la roumaine.
1: Vous êtes résident, enfin, vous restez là-bas toute...
3: Oui, pendant les 10 jours, donc tous les matins à 10h, Impro Marmot.
2: Vous dormez où? Les petits, alors?
3: Oui, un spectacle pour enfants. À partir de 3, 4 ans jusqu'à 10, 11 ans.
4: Vous dormez où ?
3: On dort chez ma copine. D'accord. Angélique, qui a une maison avec la piscine
4: et
3: des
1: cuits de vin blanc à volonté.
3: Grave. Hein.
2: Et on n'en a pas parlé, mais parce que la compagnie que tu as rejointe, un pro de pro.
3: Oui, que j'ai créé, je l'ai pas rejoint. Voilà. Je l'ai quand même créé, bien sûr.
4: Il est mal renseigné, le petit là.
2: C'est parce qu'en fait, la première compagnie, c'était pas celle-là.
3: Non, et ici,
1: c'était
3: non,
1: la compagnie créole.
3: Ça a été. Non, quand je suis arrivée ici, ça a été la Radit, qui est une super compagnie qui fait beaucoup de matchs d'impro. C'est mon interview, c'est la vôtre.
1: Oui, pardon. Je te laisse parler. Je t'ai coupé.
3: Donc oui, la première était la Radit, qui est une super compagnie de matchs d'impro qui a la scène aussi. Non, la mienne, c'est Impro de Pro. Et nous, on organise un énorme festival des arts improvisés. Ça aura lieu au mois de juin. On commence à finaliser la programme, etc. Ça se passe au Fort Balaguer. Oh. C'est le 13, 14 et 15 août donc, de cette année. Le premier spectacle, allez, ça va être un gros cabaret, freaks show, drag queen.
2: Donc tu seras sur scène.
3: Et je serai évidemment sur scène avec d'autres performeurs et de performeuses. Mm-hmm. Le deuxième soir, c'est une création improvisée. Donc pour l'instant, je ne sais pas du tout ce qu'on va faire parce qu'on ne l'a pas encore créé. Et le dernier soir, c'est une enquête immersive, une grosse enquête, genre un gros Cluedo, une grosse murder. Mm-hmm. Immersion totale dans le Fort Balaguer.
2: Avec le public alors.
3: Avec le public. Et puis on espère que ça ne sera pas la dernière année pour ce festival.
1: Faut tuer quelqu'un alors?
3: Non, il sera déjà mort.
1: Deux, trois idées.
3: T'as deux, trois. Ouais, moi aussi, mais non. Ah, okay. Non, ça va. Après, vous me dites si vous voulez que je fasse du ménage dans votre collectif. Hein.
2: Et pourquoi ça serait la dernière année?
3: Tu veux vraiment que je parle de politique?
2: Non. Voilà. J'ai bien l'idée, mais oui.
3: Mais oui, parce qu'on ne sait pas ce que.
2: Il y a des craintes.
3: On ne sait pas ce que la culture va donner, en tout cas sur la scène et avec ce gros show LGBT et drag queen et freak show. Je ne sais pas si la mairie va tout le temps accepté, mais en tout cas aujourd'hui,
1: ils aiment les frics,
3: bon.
1: Non ?
3: Oui, ils aiment les frics en général, ouais.
2: Ouais, t'es toujours dans la provocation, quoi.
3: On est toujours dans la provoque.
4: Ah, il fait moins les malins, les deux Chipolata, là. Hein.
3: C'est ça. Mais on espère en tout cas que la culture dans la région va continuer à grandir et à continuer très très longtemps, je l'espère.
2: Et après, je crois que tu as aussi des projets sur le slam aussi.
3: Oui, bien sûr.
2: Moins
3: abouti. Écoute, grâce à vous, j'ai rencontré un slameur exceptionnel que vous avez accueilli, qui est un super spectacle que vous allez recevoir à nouveau au BIP. Donc, l'idée, c'est qu'on se connecte aussi un petit peu, qu'on lance des slam sessions, des plateaux comme ça. Donc, c'est une nouvelle aventure. J'avoue que je suis un peu plus timide sur le slam parce qu'on a parlé de Maïti et Myriam. Mais effectivement, quand on écrit, c'est plutôt Myriam.
4: Et vous allez jouer à Lampedusa avec Thierry Béni?
3: Oui, exprès, à Lampedusa, exactement, ça va être super.
1: Slampé bien, ça.
3: Ça voilà.
4: Oh, slampé bien.
3: Ça. On fera un clin d'œil au Détroit de Gibraltar.
2: Alors,
3: Abdel Malik.
4: Oh, respect.
2: Alors, il y a aussi d'autres actus au mois de juin. notamment dans les salles de stand-up sur,
1: alors, y a,
2: sur Toulon.
1: Bien sûr. Alors bon, ce qui est bien, alors je conseille d'aller voir quand même l'agenda des spectacles du Var. C'est très sympa parce qu'en fin de compte, il y a tout dessus. C'est hyper complet. Sinon, comme ça, en résumé, on va dire qu'il y a le Carmen, toujours, hein, jeudi, vendredi, samedi, dimanche. Il y a le Chaos du Rire aussi qui fait quelque chose. Le Colbert, bien sûr.
3: Tout le temps.
1: Hein, le Colbert. Il y a aussi le Théâtre Liberté qui a des spectacles assez sympas. Le Pressing sur Draguignan. Mm-hmm. Je sais pas si ça tourne encore d'ailleurs.
3: Et la Porte d'Italie, hein, les spectacles d'impro à la Porte d'Italie.
4: La Station Total, boulevard Strasbourg.
3: Pareil.
4: Non, c'est bien comme truc, hein. Ils balancent des trucs, il n'y a pas de date, c'est génial, vraiment.
1: Il y a une promo actuellement, on en a deux canettes de plus.
4: C'est pas mal.
2: Et on a des choses au BIP aussi. On a des choses au BIP.
1: Et il y a le BIP Comedy Club, si vous avez envie de passer une soirée un peu sympathique, avec Ibeni justement qui est déjà passé, qui repassera.
4: Cache ta joie.
1: Avec Mouton Noir.
3: Et le slammer, Ibeni, est exceptionnel. Allez le voir, c'est un
4: peu. Ma mère m'a dit un jour.
3: Très
1: beau spectacle, très beau voyage, comme tu dis.
3: Oui.
1: Et pour en faire un voyage de bof, si vous voulez, vous avez le 12 juin, une bonne mission apéro. Quoi.
3: 12 juin, ouais, mission, voilà, apéro.
1: Mission apéro.
3: Et vous savez quoi, moi je suis en train d'écrire un spectacle, un seul en scène, et je vous promets que quand il sera terminé, la première salle que je
1: j'espère
3: l'aurai,
1: que ça sera, encore ouvert, la vôtre. Hein, le
4: coup. Ah, génial.
2: On te fera un prix d'amis.
3: J'espère bien, vous me ferez un prix d'amis. Donc, ouais, promis, ma première.
1: Après, le prix c'est 69 euros, hein, c'est symbolique. Mais...
2: Ouais, ça fait cher pour un cubi quand même. Hein.
3: Ah, voilà. Ouais, mais ça va, je viens avec le cubi, mais je vous fais le 69.
4: C'était la dernière émission de Bigard, Michel
1: Jean-Marie
4: Robert.
1: Sors de ce corps, s'il te plaît.
2: Là, j'y pourrais. Hein.
4: Michel Robert, c'était ta dernière et ta première. Merci en tout cas. On a passé un super moment, Mighty.
2: Bah ouais.
4: On s'est bien amusé, franchement.
2: Ouais.
4: Spencer, c'était Michel, Mondor. Mondor, c'est moi.
3: C'est voilà.
2: Et qu'est-ce qu'on peut te souhaiter, Mighty, là, pour terminer l'émission? Qu'est-ce qu'on peut te souhaiter pour l'année qui vient?
1: Des cadeaux de Noël.
3: Ouais, non, bah des dates, de remplir les salles, d'avoir du public, parce que c'est un peu compliqué de remplir les salles en ce moment.
2: Mais là, c'est pas beau. La comédienne qui parle, c'est plutôt l'organisatrice. Là.
3: Alors oui, bah, la comédienne, ce que j'aime bien quand on paye pour venir me voir sur scène.
2: Non, ah ouais.
3: Oui, bah quand même, tant qu'à faire. Ah la ouais. Comédienne, venez, remplissez les théâtres.
1: Venez
3: nous voir, venez vous marrer.
1: Peur.
3: Et voilà, venez vous émanciper grâce à la culture, parce que la culture est une arme de destruction massive.
1: Ah,
3: voilà.
1: C'est beau ça.
2: Sur ces bons mots,
1: oui.
2: On va vous laisser. On te retrouve sur scène, Mighty. Et puis vous, on vous retrouve le troisième vendredi du mois, donc en juin. Ça sera le 19 juin.
1: Tout à fait.
2: Pour une nouvelle émission où normalement on sera au complet sur.
1: Normalement,
2: de la table.
1: Les merguez, on se retrouve.
4: Exactement, les merguez, les boulettes et tout ça. Merci à tous.
2: Allez, ciao à tous.
4: Bisous,
3: merci.
4: Ciao.
3: Les garçons.
4: Ciao.
3: Merci de l'invite.

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Yes, bonsoir tous les Massive and Crew en direct de Radioactive 100.fm à Toulon. C'est Mission Impossible, votre émission reggae du vendredi soir avec Selecta Jerback pour démarrer les hostilités. Yes, on est ensemble jusqu'à 21h Massive. Alors mettez-vous bien. Envoie le son Jerback. What a one.

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0: On est sur Vibe Zone avec DJ Sebs.
1: Hola.
0: Bon, merci d'être venu sur cette émission. Ce soir, tu vas nous faire une session bien techno. Vas-y, parle-nous un petit peu de
1: petite techno,
0: la thématique
1: berlinoise, monocoque, tout ça, un petit peu dark.
0: Bien dark, ouais.
1: Comme on aime. Oui, comme on aime, ouais. Bien psyché, mélodique.
0: Ben on est parti quand tu veux alors.
1: Hein. Ben allez, hein, c'est parti. Hein.
0: On est sur 100 FM. On a démarré avec un morceau de Kang Ding Ray, de la BO de Sirat.
1: Ah, méchant film.
0: Eh oui. On est parti.

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Minuit 6 sur Radioactive, on est dans la vibe zone avec DJ Seb, avec une séquence full nouveauté.

0: C'était aux commandes DJ Sebes.
1: Yes, c'était moi.
0: Yes.
2: J'espère que c'était bon.
0: Ah, c'était très très très très bon. Très avant-gardiste. Dans le progressif. Franchement, chapeau.
2: Telle une histoire.
0: On va continuer avec un petit morceau là. Je sais pas si c'est vraiment de la techno, mais c'est de la bonne vibe et c'est très électronique. Alors je sais pas qui c'est qui va reconnaître, mais je sais pas. On verra bien.

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